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L'éphéméride. Vendredi 29 mai, 150e jour de l'année, nous fêtons les Aymar et les Gérard. Gérard est un homme viril qui dégage une impression de force, d'autorité et n'est pas dépourvu d'un certain magnétisme. L'anniversaire de Catherine Lara qui a 81 ans, d'Alison Paradis, 42 ans. Bon anniversaire également à Sébastien Grosjean, 47 ans. Stanislas a 54 ans, voix incroyable ce chanteur. Thierry Frémaux, 66 ans. Les 59 ans de Noël Gallagher, quel compositeur principal, lead guitariste et chanteur occasionnel du groupe Oasis. Et puis enfin, elle est la sœur aînée de Michael et Janet, Latoya Jackson, à 70 ans. Bon anniversaire à vous aussi, peut-être née un 29 mai.

tous, on commence votre horoscope de ce vendredi 29 mai par les béliers. Votre bonne humeur dynamise votre entourage. Vous aimez partager votre énergie et cela fait beaucoup de bien autour de vous. Taureau, vous prenez davantage en compte vos émotions. Gémeaux, malgré quelques imprévus, vous gardez confiance. Votre optimisme attire les solutions positives et rassurantes. Cancer, accordez-vous des moments simples et apaisants. Lion, attention, malentendu aujourd'hui. Clarifiez vos intentions avec douceur pour éviter les tensions inutiles. Vierge, lâchez un peu la pression, la perfection n'est pas indispensable pour vivre une belle journée. Les balances, votre intuition vous guide avec justesse, prenez le temps d'écouter vos ressentis sans vous laisser submerger. Scorpion, votre patience et votre sens pratique vous permettent de préserver votre stabilité rassurante autour de vous. Les sagittaires, vous donnez beaucoup aux autres, mais pensez aussi à prendre soin de vous et à ralentir un peu. Capricorne, réfléchissez calmement avant de prendre une décision importante, la précipitation pourrait brouiller votre jugement. Verseau, votre humour et votre spontanéité détendent l'atmosphère. Vous apportez beaucoup de légèreté à vos proches. Et enfin les poissons, une nouvelle encourageante pourrait arriver plus vite que prévu. Gardez confiance et restez attentifs aux signes positifs. Je vous souhaite à tous une excellente journée.

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1: Ce soir sur TF1, Mask Singer, France 2, haute saison. C'est une nouvelle série, hein. Les juilletistes sont arrivés en masse. La haute saison a bel et bien démarré à Biarritz. Le capitaine Alex Cerruti de la brigade criminelle de Paris et son équipe, venue des quatre coins de la France en renfort policier pour l'été, sont sur le pont. Ils sont appelés dans un camping pour mettre fin à une rixe. France 3, famille, je vous aime. La famille a toujours inspiré les artistes, que ce soit en chanson ou en humour. Et pour ce troisième numéro, Michel Drucker recevra la mère et le fils les plus populaires de France. Maria et Christian Bodins, Daniel Guichard et Chico et les Gypsies, entourés de certains de leurs fils, Antoine Duléry et toute sa famille. Il y aura également Salvatore Adamo et sa fille, Laurent Baffy accompagné de sa mère et son fils, et puis Jean-Philippe Janssen avec sa mère pour un grand moment de rire et de bonne humeur. Mathilde Seigny interprétera la chanson Mon Père et Lynn reprendra son titre Je pense à vous devant ses parents. Canal, Lyon, Paris FC, Arkema, Première Ligue finale, on parle de football féminin. M6, Cauchemar en cuisine, TFX, La Mécanique de l'Ombre, TMC coexister et Paris Première, Le Flic de Beverly Hills 2. Voilà, je vous laisse sur votre choix et par avance, une excellente soirée devant votre télévision.
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Vendredi 29 mai, 150e jour de l'année, nous fêtons les Aymar et les Gérard. Gérard est un homme viril qui dégage une impression de force, d'autorité et n'est pas dépourvu d'un certain magnétisme. L'anniversaire de Catherine Lara qui a 81 ans, d'Alison Paradis, 42 ans. Bon anniversaire également à Sébastien Grosjean, 47 ans. Stanislas a 54 ans, voix incroyable ce chanteur. Thierry Frémaux, 66 ans. Les 59 ans de Noël Gallagher, quel compositeur principal, lead guitariste et chanteur occasionnel du groupe Oasis. Et puis enfin, elle est la sœur aînée de Michael et Janet Latoya Jackson à 70 ans. Bon anniversaire à vous aussi, peut-être née un 29 mai. 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

0: Bonjour à tous, on commence votre horoscope de ce vendredi 29 mai par les béliers. Votre bonne humeur dynamise votre entourage. Vous aimez partager votre énergie et cela fait beaucoup de bien autour de vous. Taureau, vous prenez davantage en compte vos émotions. Gémeaux, malgré quelques imprévus, vous gardez confiance. Votre optimisme attire les solutions positives et rassurantes. Cancer, accordez-vous des moments simples et apaisants. Lion, attention, malentendu aujourd'hui. Clarifiez vos intentions avec douceur pour éviter les tensions inutiles. Vierge, lâchez un peu la pression, la perfection n'est pas indispensable pour vivre une belle journée. Les balances, votre intuition vous guide avec justesse. Prenez le temps d'écouter vos ressentis sans vous laisser submerger. Scorpion, votre patience et votre sens pratique vous permettent de préserver votre stabilité rassurante autour de vous. Les sagittaires, vous donnez beaucoup aux autres, mais pensez aussi à prendre soin de vous et à ralentir un peu. Capricorne, réfléchissez calmement avant de prendre une décision importante. La précipitation pourrait brouiller votre jugement. Verseau, votre humour et votre spontanéité détendent l'atmosphère. Vous apportez beaucoup de légèreté à vos proches. Et enfin les poissons, une nouvelle encourageante pourrait arriver plus vite que prévu. Gardez confiance et restez attentifs aux signes positifs. Je vous souhaite à tous une excellente journée.
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0: 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Ce soir sur TF1, Mask Singer, France 2, haute saison. C'est une nouvelle série, hein. Les juilletistes sont arrivés en masse. La haute saison a bel et bien démarré à Biarritz. Le capitaine Alex Cerruti de la brigade criminelle de Paris et son équipe, venus des quatre coins de la France en renfort policier pour l'été, sont sur le pont. Ils sont appelés dans un camping pour mettre fin à une rixe. France 3, famille, je vous aime. La famille a toujours inspiré les artistes, que ce soit en chanson, en humour. Et pour ce troisième numéro, Michel Drucker recevra la mère et le fils les plus populaires de France. Maria et Christian Bodins, Daniel Guichard et Chico et les Gypsies, entourés de certains de leurs fils, Antoine Duléry et toute sa famille. Il y aura également Salvatore Adamo et sa fille, Laurent Baffy accompagné de sa mère et son fils, et puis Jean-Philippe Janssen avec sa mère pour un grand moment de rire et de bonne humeur. Mathilde Seigner interprétera la chanson Mon Père et Lynn reprendra son titre Je pense à vous devant ses parents. Canal, Lyon, Paris FC, Arkema, Première Ligue finale, on parle de football féminin. M6, Cauchemar en cuisine, TFX, La mécanique de l'ombre, TMC coexister et Paris Première, Le flic de Beverly Hills 2. Voilà, je vous laisse faire votre choix et par avance une excellente soirée devant votre télévision.
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0: 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Il est 6h.
1: 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La météo des Hautes-Alpes avec Météo Alpes Durance.
2: L'atmosphère va franchement se dégrader cet après-midi. De nombreux nuages vont bourgeonner pour donner lieu à des orages parfois forts en milieu et en fin de journée. Soyez particulièrement vigilants si vous êtes en extérieur ou sur les routes. Ces cellules électriques pourront s'accompagner de grêles et de fortes pluies avec des cumuls de 10 à 30 mm attendus sous les orages les plus marqués, notamment débordant vers Serre-Ponçon. Le vent de sud-ouest soufflera en rafale jusqu'à 40 km/h et le mercure fléchira légèrement, affichant tout de même 2,26 à 30 degrés au plus chaud. Le retour du calme est prévu en milieu de soirée. Pour votre week-end, la journée de samedi verra le risque orageux largement faiblir sous une masse d'air toujours très chaude. Le soleil s'imposera de nouveau facilement. Seuls de rares coups de tonnerre isolés resteront possibles en fin de journée sur les reliefs frontaliers et du côté du Champsaur. Les températures seront stationnaires, comprises entre 26 et 31 degrés.
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L'éphéméride. Vendredi 29 mai, 150e jour de l'année, nous fêtons les Aymar et les Gérard. Gérard est un homme viril qui dégage une impression de force, d'autorité et n'est pas dépourvu d'un certain magnétisme. L'anniversaire de Catherine Lara qui a 81 ans, d'Alison Paradis, 42 ans. Bon anniversaire également à Sébastien Grosjean, 47 ans. Stanislas a 54 ans. Point incroyable ce chanteur. Thierry Frémont.

0: 66 ans, les 59 ans de Noël Gallagher, qui est le compositeur principal, lead guitariste et chanteur occasionnel du groupe Oasis. Et puis enfin, elle est la sœur aînée de Michael et Janet Latoya Jackson à 70 ans. Bon anniversaire à vous aussi, peut-être né un 29 mai.
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0: Bonjour à tous, on commence votre horoscope de ce vendredi 29 mai par les béliers. Votre bonne humeur dynamise votre entourage. Vous aimez partager votre énergie et cela fait beaucoup de bien autour de vous. Taureau, vous prenez davantage en compte vos émotions. Gémeaux, malgré quelques imprévus, vous gardez confiance. Votre optimisme attire les solutions positives et rassurantes. Cancer, accordez-vous des moments simples et apaisants. Lion, attention, malentendu aujourd'hui. Clarifiez vos intentions avec douceur pour éviter les tensions inutiles. Vierge, lâchez un peu la pression. La perfection n'est pas indispensable pour vivre une belle journée. Les balances, votre intuition vous guide avec justesse. Prenez le temps d'écouter vos ressentis sans vous laisser submerger. Scorpion, votre patience et votre sens pratique vous permettent de préserver votre stabilité rassurante autour de vous. Les sagittaires, vous donnez beaucoup aux autres, mais pensez aussi à prendre soin de vous et à ralentir un peu. Capricorne, réfléchissez calmement avant de prendre une décision importante. La précipitation pourrait brouiller votre jugement. Verseau, votre humour et votre spontanéité détendent l'atmosphère. Vous apportez beaucoup de légèreté à vos proches. Et enfin les poissons, une nouvelle encourageante pourrait arriver plus vite que prévu. Gardez confiance et restez attentifs aux signes positifs. Je vous souhaite à tous une excellente journée.
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3: Bonjour à tous. Le secteur d'Elfroide, appelez-vous, est le théâtre d'un nouveau drame. Hier jeudi, en début d'après-midi, une cordée de 3 personnes a été frappée par un accident mortel. Un grimpeur de 62 ans, originaire de l'Isère, a été victime d'une chute de bloc entraînant une chute mortelle. Ses 2 compagnons de cordée, par chance indemnes, ont été rapidement pris en charge par les secours. Une enquête en recherche des causes de la mort a été ouverte par le parquet de Gap et confié au PGHM de Briançon pour comprendre précisément ce qui a provoqué ce décrochage fatal. L'actualité est également marquée par une inquiétude grandissante à Remelon, où les recherches s'intensifient. Un appel à témoins est lancé par la gendarmerie suite à la disparition jugée inquiétante d'André, âgé de 80 ans. Il était aperçu pour la dernière fois hier matin vers 7h sur la place du village. L'homme est atteint de troubles de la mémoire. Il mesure 1m60 pour 54 kilos et porte un jean bleu ainsi qu'un pull vert. Le dos courbé, il pourrait tenter de faire du stop. Un dispositif exceptionnel est déployé depuis hier après-midi. Une 20aine de gendarmes, des équipes cynophiles et 2 hélicoptères survolent la zone. Si vous avez la moindre information, contactez de toute urgence la brigade de la Saulce au 04 92 54 20 05 ou faites le 17. Sur une note plus triste, le département des Hautes-Alpes perd l'une de ses figures politiques. La commune de La Forie est en deuil après le décès de son maire Jean-Louis Cornan. Élu depuis 1989, il avait su gagner la confiance de ses administrés jusqu'à sa réélection dès le premier tour le 15 mars dernier. Le préfet des Hautes-Alpes a tenu à saluer la mémoire d'un élu de proximité profondément attaché aux traditions et à l'identité de son village. Un homme qui, selon le représentant de l'État, connaissait l'âme de sa commune mieux que quiconque et a consacré l'essentiel de sa vie au service du bien commun. Pour conclure ce flash, cap sur 2 rendez-vous qui animeront prochainement nos territoires. Notez le 13 septembre, la première édition de la cyclo-sportive. La Serre-Ponçon se tiendra à Savines-le-Lac, un défi sportif ouvert à tous avec 2 parcours autour du Grand Lac Alpin pour dynamiser l'économie locale hors saison. Les inscriptions sont déjà ouvertes sur le site Sport Connect. Enfin, direction Ristola, les 13 et 14 juin pour le festival Air Libre. Une 100aine d'artistes, élèves et professeurs de l'école de musique du Guy Estroquera se produiront en déambulation pour 2 journées placées sous le signe du jazz, de la musique de chambre et du partage.
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2: La météo des Hautes-Alpes avec Météo Alpes Durance.
3: L'atmosphère va franchement se dégrader cet après-midi. De nombreux nuages vont bourgeonner pour donner lieu à des orages parfois forts en milieu et en fin de journée. Soyez particulièrement vigilants si vous êtes en extérieur ou sur les routes. Ces cellules électriques pourront s'accompagner de grêles et de fortes pluies avec des cumuls de 10 à 30 mm attendus sous les orages les plus marqués, notamment en débordant vers Serre-Ponçon. Le vent de sud-ouest soufflera en rafale jusqu'à 40 km/h et le mercure fléchira légèrement, affichant tout de même de 26 à 30 degrés au plus chaud. Le retour du calme est prévu en milieu de soirée. Pour votre week-end, la journée de samedi verra le risque orageux largement faiblir. Sous une masse d'air toujours très chaude, le soleil s'imposera de nouveau facilement. Seuls de rares coups de tonnerre isolés resteront possibles en fin de journée sur les reliefs frontaliers et du côté du Champsaur. Les températures seront stationnaires, comprises entre 26 et 31 degrés.
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0: Le programme télé. Ce soir sur TF1, Mask Singer, France 2, haute saison. C'est une nouvelle série, hein. Les juilletistes sont arrivés en masse. La haute saison a bel et bien démarré à Biarritz. Le capitaine Alex Cerruti de la brigade criminelle de Paris et son équipe, venus des quatre coins de la France en renfort policier pour l'été, sont sur le pont. Ils sont appelés dans un camping pour mettre fin à une rixe. France 3, famille, je vous aime. La famille a toujours inspiré les artistes, que ce soit en chanson, en humour. Et pour ce troisième numéro, Michel Drucker recevra la mère et le fils les plus populaires de France, Maria et Christian Baudins, Daniel Guichard et Chico et les Gypsy, entourés de certains de leurs fils, Antoine Nulleri et toute sa famille. Il y aura également Salvatore Adamo et sa fille, Laurent Baffy accompagné de sa mère et son fils, et puis Jean-Philippe Janssen avec sa mère pour un grand moment de rire et de bonne humeur. Mathilde Seigny interprétera la chanson Mon Père et Lynn reprendra son titre Je pense à vous devant ses parents. Canal, Lyon, Paris FC, Arkema, Première Ligue finale, on parle de football féminin. M6, Cauchemar en cuisine, TFX, La mécanique de l'ombre, TMC, Coexister et Paris Première, Le flic de Beverly Hills 2. Voilà, je vous laisse sur votre choix et par avance, une excellente soirée devant votre télévision.
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2: 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Il est bientôt 7h.
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4: Bonjour, toujours 14 départements vigilance orange ce vendredi dans l'Hexagone pour risque de canicule. Selon Météo France, le pic est passé après la journée d'hier et c'est 37,8 degrés relevés à Angoulême, un record pour un mois de mai en France. L'Assemblée nationale a voté à l'unanimité l'abrogation du Code noir et des textes réglementant l'esclavage dans les colonies françaises, une mesure symbolique restée en suspens depuis 1848. Le député écologiste Stevie Gustave, porteur du texte, a salué une décision tardive mais nécessaire. Merci a détaillé hier soir son plan d'économie pour compenser les 6 milliards d'euros liés au conflit au Moyen-Orient. Le gouvernement prévoit de geler 3,2 milliards d'euros de crédits, d'en annuler près de 850 millions. Des mesures complétées par le gel des allègements de cotisations sociales des entreprises sur les bas salaires permettant d'atteindre l'objectif total. Malgré ces coupes budgétaires, l'exécutif maintient sa prévision de croissance annuelle fixée à 0,9%. Le Moyen-Orient, où les tensions augmentent et la situation s'enlise, alors que l'armée américaine a abattu 4 drones iraniens et mené des frappes sur une base au sol dans le sud de l'Iran, la deuxième opération américaine de ce type cette semaine. La Maison-Blanche affirme tout de même une nouvelle fois qu'un accord pour mettre fin à cette guerre est sur la table. Sophie la girafe dans le viseur de la justice, une usine du fabricant du célèbre jouet pour bébé a été perquisitionnée en Haute-Savoie dans une enquête pour tromperie ouverte depuis que le groupe est accusé de produire l'animal en caoutchouc en Chine en l'estampillant Made in France selon le parquet d'Annecy. Du football avec Paris et la France en état d'alerte demain à l'occasion de la finale de la Ligue des Champions entre le PSG et Arsenal. Un dispositif massif de 8000 policiers et gendarmes sera déployé à Paris et 20000 au total dans toute la France. C'était la star du jour hier, exploit à Roland-Garros pour Moïse Kouamé. À seulement 17 ans, le Français s'est qualifié pour le troisième tour après un match de près de 5 heures. Mené dans le cinquième set, le jeune joueur a puisé dans ses ressources pour renverser la situation. Il devient ainsi le plus jeune joueur à atteindre ce stade depuis 1988. Et puis, autre surprise de cette journée d'hier, Yannick Sinner, grand favori de cette édition 2026, qui a été éliminé par Juan Manuel Cerundolo en 5-7.
3: 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La météo des Hautes-Alpes avec Météo Alpes Durance.
5: L'atmosphère va franchement se dégrader cet après-midi. De nombreux nuages vont bourgeonner pour donner lieu à des orages parfois forts en milieu et en fin de journée. Soyez particulièrement vigilants si vous êtes en extérieur ou sur les routes. Ces cellules électriques pourront s'accompagner de grêles et de fortes pluies avec des cumuls de 10 à 30 mm attendus sous les orages les plus marqués, notamment en débordant vers Serre-Ponçon. Le vent de sud-ouest soufflera en rafale jusqu'à 40 km/h et le mercure fléchira légèrement, affichant tout de même 2,26 à 30 degrés au plus chaud. Le retour du calme est prévu en milieu de soirée. Pour votre week-end, la journée de samedi verra le risque orageux largement faiblir. Sous une masse d'air toujours très chaude, le soleil s'imposera de nouveau facilement. Seuls de rares coups de tonnerre isolés resteront possibles en fin de journée sur les reliefs frontaliers et du côté du Champsaur. Les températures seront stationnaires, comprises entre 26 et 31 degrés.
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Vendredi 29 mai, 150e jour de l'année, nous fêtons les Aymar et les Gérard. Gérard est un homme viril qui dégage une impression de force, d'autorité et n'est pas dépourvu d'un certain magnétisme. L'anniversaire de Catherine Lara qui a 81 ans, d'Alison Paradis, 42 ans. Bon anniversaire également à Sébastien Grosjean, 47 ans. Stanislas a 54 ans, point incroyable ce chanteur. Thierry Frémaux, 66 ans. Les 59 ans de Noël Gallagher, quel compositeur principal, lead guitariste et chanteur occasionnel du groupe Oasis. Et puis enfin, elle est la sœur aînée de Michael et Janet Latoya Jackson à 70 ans. Bon anniversaire à vous aussi, peut-être née un 29 mai. 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

0: tous, on commence votre horoscope de ce vendredi 29 mai par les béliers. Votre bonne humeur dynamise votre entourage. Vous aimez partager votre énergie, cela fait beaucoup de bien autour de vous. Taureau, vous prenez davantage en compte vos émotions. Gémeaux, malgré quelques imprévus, vous gardez confiance. Votre optimisme attire les solutions positives et rassurantes. Cancer, accordez-vous des moments simples et apaisants. Lion, attention, malentendu aujourd'hui. Clarifiez vos intentions avec douceur pour éviter les tensions inutiles. Vierge, lâchez un peu la pression. La perfection n'est pas indispensable pour vivre une belle journée. Les balances, votre intuition vous guide avec justesse. Prenez le temps d'écouter vos ressentis sans vous laisser submerger. Scorpion, votre patience et votre sens pratique vous permettent de préserver votre stabilité rassurante autour de vous. Les sagittaires, vous donnez beaucoup aux autres, mais pensez aussi à prendre soin de vous et à ralentir un peu. Capricorne, réfléchissez calmement avant de prendre une décision importante. La précipitation pourrait brouiller votre jugement. Verseau, votre humour et votre spontanéité détendent l'atmosphère. Vous apportez beaucoup de légèreté à vos proches. Et enfin les poissons, une nouvelle encourageante pourrait arriver plus vite que prévu. Gardez confiance et restez attentifs aux signes positifs. Je vous souhaite à tous une excellente journée.
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3: Bonjour à tous. Le secteur d'Ailefroide, appelez-vous, est le théâtre d'un nouveau drame. Hier jeudi, en début d'après-midi, une cordée de 3 personnes a été frappée par un accident mortel. Un grimpeur de 62 ans, originaire de l'Isère, a été victime d'une chute de bloc entraînant une chute mortelle. Ses 2 compagnons de cordée, par chance indemnes, ont été rapidement pris en charge par les secours. Une enquête en recherche des causes de la mort a été ouverte par le parquet de Gap et confié au PGHM de Briançon pour comprendre précisément ce qui a provoqué ce décrochage fatal. L'actualité est également marquée par une inquiétude grandissante à Remelon, où les recherches s'intensifient. Un appel à témoins est lancé par la gendarmerie suite à la disparition jugée inquiétante d'André, âgé de 80 ans. Il était aperçu pour la dernière fois hier matin vers 7h sur la place du village. L'homme est atteint de troubles de la mémoire. Il mesure 1m60 pour 54 kilos et porte un jean bleu ainsi qu'un pull vert. Le dos courbé, il pourrait tenter de faire du stop. Un dispositif exceptionnel est déployé depuis hier après-midi. Une 20aine de gendarmes, des équipes cynophiles et 2 hélicoptères survolent la zone. Si vous avez la moindre information, contactez de toute urgence la brigade de la Saulce au 04 92 54 20 05 ou faites le 17. Sur une note plus triste, le département des Hautes-Alpes perd l'une de ses figures politiques. La commune de La Forie est en deuil après le décès de son maire Jean-Louis Cornan. Élu depuis 1989, il avait su gagner la confiance de ses administrés jusqu'à sa réélection dès le premier tour le 15 mars dernier. Le préfet des Hautes-Alpes a tenu à saluer la mémoire d'un élu de proximité, profondément attaché aux traditions et à l'identité de son village. Un homme qui, selon le représentant de l'État, connaissait l'âme de sa commune mieux que quiconque et a consacré l'essentiel de sa vie au service du bien commun. Pour conclure ce flash, cap sur 2 rendez-vous qui animeront prochainement nos territoires. Notez le 13 septembre, la première édition de la cyclosportive. La Serre-Ponçon se tiendra à Savines-le-Lac, un défi sportif ouvert à tous avec 2 parcours autour du Grand Lac Alpin pour dynamiser l'économie locale hors saison. Les inscriptions sont déjà ouvertes sur le site Sport Connect. Enfin, direction Ristola, les 13 et 14 juin pour le Festival Air Libre. Une 100aine d'artistes, élèves et professeurs de l'école de musique du Guillestroy-Queyras se produiront en déambulation pour 2 journées placées sous le signe du jazz, de la musique de chambre et du partage.
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2: La météo des Hautes-Alpes avec Météo Alpes Durance.
3: L'atmosphère va franchement se dégrader cet après-midi. De nombreux nuages vont bourgeonner pour donner lieu à des orages parfois forts en milieu et en fin de journée. Soyez particulièrement vigilants si vous êtes en extérieur ou sur les routes. Ces cellules électriques pourront s'accompagner de grêles et de fortes pluies avec des cumuls de 10 à 30 mm attendus sous les orages les plus marqués, notamment débordant vers Serre-Ponçon. Le vent de sud-ouest soufflera en rafale jusqu'à 40 km/h et le mercure fléchira légèrement, affichant tout de même de 26 à 30 degrés au plus chaud. Le retour du calme est prévu en milieu de soirée. Pour votre week-end, la journée de samedi verra le risque orageux largement faiblir. Sous une masse d'air toujours très chaude, le soleil s'imposera de nouveau facilement. Seuls de rares coups de tonnerre isolés resteront possibles en fin de journée sur les reliefs frontaliers et du côté du Champsaur. Les températures seront stationnaires, comprises entre 26 et 31 degrés.
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0: 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Ce soir sur TF1, Mask Singer, France 2, haute saison. C'est une nouvelle série, hein. Les Juilletistes sont arrivés en masse. La haute saison a bel et bien démarré à Biarritz. Le capitaine Alex Cerruti de la brigade criminelle de Paris et son équipe, venue des quatre coins de la France en renfort policier pour l'été, sont sur le pont. Ils sont appelés dans un camping pour mettre fin à une rixe. France 3, famille, je vous aime. La famille a toujours inspiré les artistes, que ce soit en chanson, en humour. Et pour ce troisième numéro, Michel Drucker recevra la mère et le fils les plus populaires de France, Maria et Christian Baudins, Daniel Guichard et Chico et les Gypsy, entourés de certains de leurs fils, Antoine Nulleri et toute sa famille. Il y aura également Salvatore Adamo et sa fille, Laurent Baffy accompagné de sa mère et son fils, et puis Jean-Philippe Janssen avec sa mère pour un grand moment de rire et de bonne humeur. Mathilde Seigny interprétera la chanson Mon Père et Lynn reprendra son titre Je pense à vous devant ses parents. Canal, Lyon, Paris FC, Arkema, Première Ligue finale, on parle de football féminin. M6, Cauchemar en cuisine, TFX, La Mécanique de l'Ombre, TMC, Coexister et Paris Première, Le Flic de Beverly Hills 2. Voilà, je vous laisse sur votre choix et par avance, une excellente soirée devant votre télévision.
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1: Il est bientôt 8h.
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2: 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Il est 8h.
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4: Bonjour, toujours 14 départements, vigilance orange ce vendredi dans l'Hexagone pour risque de canicule. Selon Météo France, le pic est passé après la journée d'hier et c'est 37,8 degrés relevés à Angoulême, un record pour un mois de mai en France. L'Assemblée nationale a voté à l'unanimité l'abrogation du Code noir et des textes réglementant l'esclavage dans les colonies françaises, une mesure symbolique restée en suspens depuis 1848. Le député écologiste Stevie Gustave, porteur du texte, a salué une décision tardive mais nécessaire. Bercy a détaillé hier soir son plan d'économie pour compenser les 6 milliards d'euros liés au conflit au Moyen-Orient. Le gouvernement prévoit de geler 3,2 milliards d'euros de crédit, d'en annuler près de 850 millions. Des mesures complétées par le gel des allègements de cotisations sociales des entreprises sur les bas salaires permettant d'atteindre l'objectif total. Malgré ces coupes budgétaires, l'exécutif maintient sa prévision de croissance annuelle fixée à 0,9%. Le Moyen-Orient, où les tensions augmentent et la situation s'enlise, alors que l'armée américaine a abattu 4 drones iraniens et mené des frappes sur une base au sol dans le sud de l'Iran, la deuxième opération américaine de ce type cette semaine. La Maison-Blanche affirme tout de même une nouvelle fois qu'un accord pour mettre fin à cette guerre est sur la table. Sophie la girafe dans le viseur de la justice, une usine du fabricant du célèbre jouet pour bébé a été perquisitionnée en Haute-Savoie dans une enquête pour tromperie ouverte depuis que le groupe est accusé de produire l'animal en caoutchouc en Chine en l'estampillant Made in France selon le parquet d'Annecy. Du football avec Paris et la France en état d'alerte demain à l'occasion de la finale de la Ligue des Champions entre le PSG et Arsenal. Un dispositif massif de 8000 policiers et gendarmes sera déployé à Paris et 20000 au total dans toute la France. C'était la star du jour hier, exploit à Roland-Garros pour Moïse Kouamé. À seulement 17 ans, le Français s'est qualifié pour le troisième tour après un match de près de 5 heures. Mené dans le cinquième set, le jeune joueur a puisé dans ses ressources pour renverser la situation. Il devient ainsi le plus jeune joueur à atteindre ce stade depuis 1988. Et puis, autre surprise de cette journée d'hier, Yannick Sinner, grand favori de cette édition 2026, qui a été éliminé par Juan Manuel Cerundolo en 5-7.
3: 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La météo des Hautes-Alpes avec Météo Alpes Durance.
5: L'atmosphère va franchement se dégrader cet après-midi. De nombreux nuages vont bourgeonner pour donner lieu à des orages parfois forts en milieu et en fin de journée. Soyez particulièrement vigilants si vous êtes en extérieur ou sur les routes. Ces cellules électriques pourront s'accompagner de grêles et de fortes pluies avec des cumuls de 10 à 30 mm attendus sous les orages les plus marqués, notamment débordant vers Serre-Ponçon. Le vent de sud-ouest soufflera en rafale jusqu'à 40 km/h et le mercure fléchira légèrement, affichant tout de même de 26 à 30 degrés au plus chaud. Le retour du calme est prévu en milieu de soirée. Pour votre week-end, la journée de samedi verra le risque orageux largement faiblir. Sous une masse d'air toujours très chaude, le soleil s'imposera de nouveau facilement. Seuls de rares coups de tonnerre isolés resteront possibles en fin de journée sur les reliefs frontaliers et du côté du Champsaur. Les températures seront stationnaires, comprises entre 26 et 31 degrés.
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0: L'éphéméride. Vendredi 29 mai, 150e jour de l'année, nous fêtons les Aymar et les Gérard. Gérard est un homme viril qui dégage une impression de force, d'autorité et n'est pas dépourvu d'un certain magnétisme. L'anniversaire de Catherine Lara qui a 81 ans, d'Alison Paradis, 42 ans. Bon anniversaire également à Sébastien Grosjean, 47 ans. Stanislas a 54 ans, point incroyable ce chanteur. Thierry Frémaux, 66 ans. Les 59 ans de Noël Gallagher, quel compositeur principal, lead guitariste et chanteur occasionnel du groupe Oasis. Et puis enfin, elle est la sœur aînée de Michael et Janet Latoya Jackson à 70 ans. Bon anniversaire à vous aussi, peut-être né un 29 mai. 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

Bonjour à tous, on commence votre horoscope de ce vendredi 29 mai par les béliers. Votre bonne humeur dynamise votre entourage. Vous aimez partager votre énergie et cela fait beaucoup de bien autour de vous. Taureau, vous prenez davantage en compte vos émotions. Gémeaux, malgré quelques imprévus, vous gardez confiance. Votre optimisme attire les solutions positives et rassurantes. Cancer, accordez-vous des moments simples et apaisants. Lion, attention, malentendu aujourd'hui. Clarifiez vos intentions avec douceur pour éviter les tensions inutiles. Vierge, lâchez un peu la pression. La perfection n'est pas indispensable pour vivre une belle journée. Les balances, votre intuition vous guide avec justesse. Prenez le temps d'écouter vos ressentis sans vous laisser submerger. Scorpion, votre patience et votre sens pratique vous permettent de préserver votre stabilité rassurante autour de vous. Les Sagittaires, vous donnez beaucoup aux autres, mais pensez aussi à prendre soin de vous et à ralentir un peu. Capricorne, réfléchissez calmement avant de prendre une décision importante. La précipitation pourrait brouiller votre jugement. Verseau, votre humour et votre spontanéité détendent l'atmosphère. Vous apportez beaucoup de légèreté à vos proches. Et enfin les Poissons, une nouvelle encourageante pourrait arriver plus vite que prévu. Gardez confiance et restez attentifs aux signes positifs. Je vous souhaite à tous une excellente journée.

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3: Bonjour à tous. Le secteur d'Elfroide, appelez-vous, est le théâtre d'un nouveau drame. Hier jeudi, en début d'après-midi, une cordée de 3 personnes a été frappée par un accident mortel. Un grimpeur de 62 ans, originaire de l'Isère, était victime d'une chute de bloc entraînant une chute mortelle. Ses 2 compagnons de cordée, par chance indemnes, ont été rapidement pris en charge par les secours. Une enquête en recherche des causes de la mort a été ouverte par le parquet de Gap et confié au PGHM de Briançon pour comprendre précisément ce qui a provoqué ce décrochage fatal. L'actualité est également marquée par une inquiétude grandissante à Remelon, où les recherches s'intensifient. Un appel à témoins est lancé par la gendarmerie suite à la disparition jugée inquiétante d'André, âgé de 80 ans. Il était aperçu pour la dernière fois hier matin vers 7h sur la place du village. L'homme est atteint de troubles de la mémoire. Il mesure 1m60 pour 54 kilos et porte un jean bleu ainsi qu'un pull vert. Le dos courbé, il pourrait tenter de faire du stop. Un dispositif exceptionnel est déployé depuis hier après-midi. Une 20aine de gendarmes, des équipes cynophiles et 2 hélicoptères survolent la zone. Si vous avez la moindre information, contactez de toute urgence la brigade de la Saulce au 04 92 54 20 05 ou faites le 17. Sur une note plus triste, le département des Hautes-Alpes perd l'une de ses figures politiques. La commune de La Forie est en deuil après le décès de son maire Jean-Louis Cornan. Élu depuis 1989, il avait su gagner la confiance de ses administrés jusqu'à sa réélection dès le premier tour le 15 mars dernier. Le préfet des Hautes-Alpes a tenu à saluer la mémoire d'un élu de proximité, profondément attaché aux traditions et à l'identité de son village. Un homme qui, selon le représentant de l'État, connaissait l'âme de sa commune mieux que qui et a consacré l'essentiel de sa vie au service du bien commun. Pour conclure ce flash, cap sur 2 rendez-vous qui animeront prochainement nos territoires. Notez le 13 septembre, la première édition de la cyclo-sportive. La Serre-Ponçon se tiendra à Savines-le-Lac, un défi sportif ouvert à tous avec 2 parcours autour du Grand Lac Alpin pour dynamiser l'économie locale hors saison. Les inscriptions sont déjà ouvertes sur le site Sport Connect. Enfin, direction Ristola, les 13 et 14 juin pour le festival Air Libre. Une centaine d'artistes, élèves et professeurs de l'école de musique du Guiestroy-Queyras se produiront en déambulation pour 2 journées placées sous le signe du jazz, de la musique de chambre et du partage.
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2: La météo des Hautes-Alpes avec Météo Alpes Durance.
3: L'atmosphère va franchement se dégrader cet après-midi. De nombreux nuages vont bourgeonner pour donner lieu à des orages parfois forts en milieu et en fin de journée. Soyez particulièrement vigilants si vous êtes en extérieur ou sur les routes. Ces cellules électriques pourront s'accompagner de grêles et de fortes pluies avec des cumuls de 10 à 30 mm attendus sous les orages les plus marqués, notamment en débordant vers Serre-Ponçon. Le vent de sud-ouest soufflera en rafale jusqu'à 40 km/h et le mercure fléchira légèrement, affichant tout de même de 26 à 30 degrés au plus chaud. Le retour du calme est prévu en milieu de soirée. Pour votre week-end, la journée de samedi verra le risque orageux largement faiblir sous une masse d'air toujours très chaude. Le soleil s'imposera de nouveau facilement. Seuls de rares coups de tonnerre isolés resteront possibles en fin de journée sur les reliefs frontaliers et du côté du Champsaur. Les températures seront stationnaires, comprises entre 26 et 31 degrés.
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1: Ce soir sur TF1, Mask Singer, France 2, haute saison. C'est une nouvelle série, hein. Les juilletistes sont arrivés en masse. La haute saison a bel et bien démarré à Biarritz. Le capitaine Alex Cerruti de la brigade criminelle de Paris et son équipe, venue des quatre coins de la France en renfort policier pour l'été, sont sur le pont. Ils sont appelés dans un camping pour mettre fin à une rixe. France 3, famille, je vous aime. La famille a toujours inspiré les artistes, que ce soit en chanson ou en humour. Et pour ce troisième numéro, Michel Drucker recevra la mère et le fils les plus populaire de France, Maria et Christian Baudins, Daniel Guichard et Chico et les Gypsy, entourés de certains de leurs fils, Antoine Duléry et toute sa famille. Il y aura également Salvatore Adamo et sa fille, Laurent Baffy accompagné de sa mère et son fils, et puis Jean-Philippe Janssen avec sa mère pour un grand moment de rire et de bonne humeur. Mathilde Seigny interprétera la chanson Mon Père et Lynn reprendra son titre Je pense à vous devant ses parents. Canal, Lyon, Paris FC, Arkema, Première Ligue finale, on parle de football féminin. M6, Cauchemar en cuisine, TFX, La Mécanique de l'Ombre, TMC, Coexister et Paris Première, Le Flic de Beverly Hills 2. Voilà, je vous laisse faire votre choix et par avance, une excellente soirée devant votre télévision.
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1: Il est bientôt 9h.
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2: 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Il est 9h.
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4: Bonjour le Morbihan, l'Ille-et-Vilaine et la Mayenne ne sont plus en vigilance orange. 11 départements restent en alerte canicule ce vendredi. Selon Météo France, le pic de chaleur est passé après la journée d'hier et c'est 37,8 degrés relevés à Angoulême. Un épisode qui devrait prendre fin dans le week-end. La canicule qui aura de nouveau des conséquences sur les rails aujourd'hui. La SNCF va encore annuler des trains. Le bibendum Michelin se dégonfle. 1500 postes pourraient être supprimés chez le célèbre fabricant de pneus par le biais d'un plan de départ volontaire. Pierre Papon, délégué syndical central et coordinateur CFDT chez Michelin, l'explique. Ça fait des années que l'Europe fait rentrer des pneus fabriqués à bas coût. Ça a forcément un impact. Tout va bien. En revanche, pour Total Energy qui va réunir ses actionnaires aujourd'hui à l'heure de la polémique sur ses super profits. Des actions d'ONG sont notamment prévues sur le parvis de l'hôtel de la Défense. L'Assemblée a voté hier à l'unanimité l'abrogation du Code noir et des textes réglementant l'esclavage dans les colonies françaises. Une mesure symbolique restée en suspens depuis 1848. Le député écologiste porteur du texte a salué une décision tardive mais nécessaire. Au Moyen-Orient, malgré les frappes qui s'accentuent, les États-Unis déclarent avoir fait beaucoup de progrès avec l'Iran, mais le président Donald Trump n'est pas encore prêt à approuver un accord, selon le vice-président américain J.D. Vance. Et puis, inquiétude sur le front de la guerre en Ukraine. La Roumanie, pays membre de l'OTAN, a dénoncé ce vendredi une grave et irresponsable escalade après la chute d'un drone russe sur un immeuble résidentiel qui a fait 2 blessés légers à Galati. Du football, avec un des matchs les plus importants de l'année qui va avoir lieu demain, la finale de la Ligue des Champions entre le PSG et Arsenal, avec un dispositif massif de 8000 policiers et gendarmes qui sera déployé à Paris et de 20 000 au total dans tout l'Hexagone. C'est le nouveau chouchou de la Porte d'Auteuil, il s'appelle Moïse Kouamé, à seulement 17 ans, le nouveau prodige français s'est qualifié pour le 3e tour après un match de près de 5 heures hier. Il devient le plus jeune joueur à atteindre ce stade depuis 1988. L'autre surprise et déception, c'est Yannick Sinner, grand favori de cette édition 2026, qui a été éliminé par Juan Manuel Cerundolo en 5-7.
3: 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La météo des Hautes-Alpes avec Météo Alpes Durance.
5: L'atmosphère va franchement se dégrader cet après-midi. De nombreux nuages vont bourgeonner pour donner lieu à des orages parfois forts en milieu et en fin de journée. Soyez particulièrement vigilants si vous êtes en extérieur ou sur les routes. Ces cellules électriques pourront s'accompagner de grêles et de fortes pluies avec des cumuls de 10 à 30 mm attendus sous les orages les plus marqués, notamment en débordant vers Serre-Ponçon. Le vent de sud-ouest soufflera en rafale jusqu'à 40 km/h et le mercure fléchira légèrement, affichant tout de même de 26 à 30 degrés au plus chaud. Le retour du calme est prévu en milieu de soirée. Pour votre week-end, la journée de samedi verra le risque orageux largement faiblir sous une masse d'air toujours très chaude. Le soleil s'imposera de nouveau facilement. Seuls de rares coups de tonnerre isolés resteront possibles en fin de journée sur les reliefs frontaliers et du côté du Champsaur. Les températures seront stationnaires, comprises entre 26 et 31 degrés.
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0: 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Vendredi 29 mai, 150e jour de l'année, nous fêtons les Aymar et les Gérard. Gérard est un homme viril qui dégage une impression de force, d'autorité et n'est pas dépourvu d'un certain magnétisme. L'anniversaire de Catherine Lara qui a 81 ans, d'Alison Paradis, 42 ans. Bon anniversaire également à Sébastien Grosjean, 47 ans. Stanislas a 54 ans, point incroyable ce chanteur. Thierry Frémaux, 66 ans. Les 59 ans de Noël Gallagher, quel compositeur principal, lead guitariste et chanteur occasionnel du groupe Oasis. Et puis enfin, elle est la sœur aînée de Michael et Janet Latoya Jackson à 70 ans. Bon anniversaire à vous aussi, peut-être né un 29 mai.
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tous, on commence votre horoscope de ce vendredi 29 mai par les béliers. Votre bonne humeur dynamise votre entourage. Vous aimez partager votre énergie et cela fait beaucoup de bien autour de vous. Taureau, vous prenez davantage en compte vos émotions. Gémeaux, malgré quelques imprévus, vous gardez confiance. Votre optimisme attire les solutions positives et rassurantes. Cancer, accordez-vous des moments simples et apaisants. Lion, attention, malentendu aujourd'hui. Clarifiez vos intentions avec douceur pour éviter les tensions inutiles. Vierge, lâchez un peu la pression. La perfection n'est pas indispensable pour vivre une belle journée. Les balances, votre intuition vous guide avec justesse. Prenez le temps d'écouter vos ressentis sans vous laisser submerger. Scorpion, votre patience et votre sens pratique vous permettent de préserver votre stabilité rassurante autour de vous. Les Sagittaires, vous donnez beaucoup aux autres, mais pensez aussi à prendre soin de vous et à ralentir un peu. Capricorne, réfléchissez calmement avant de prendre une décision importante. La précipitation pourrait brouiller votre jugement. Verseau, votre humour et votre spontanéité détendent l'atmosphère. Vous apportez beaucoup de légèreté à vos proches. Et enfin les Poissons, une nouvelle encourageante pourrait arriver plus vite que prévu. Gardez confiance et restez attentifs aux signes positifs. Je vous souhaite

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3: Bonjour à tous. Le secteur d'Elfroide, appelle-vous, est le théâtre d'un nouveau drame. Hier jeudi, en début d'après-midi, une cordée de 3 personnes a été frappée par un accident mortel. Un grimpeur de 62 ans, originaire de l'Isère, a été victime d'une chute de bloc entraînant une chute mortelle. Ses 2 compagnons de cordée, par chance indemnes, ont été rapidement pris en charge par les secours. Une enquête en recherche des causes de la mort a été ouverte par le parquet de Gap et confié au PGHM de Briançon pour comprendre précisément ce qui a provoqué ce décrochage fatal. L'actualité est également marquée par une inquiétude grandissante à Remelon, où les recherches s'intensifient. Un appel à témoins est lancé par la gendarmerie suite à la disparition jugée inquiétante d'André, âgé de 80 ans. Il était aperçu pour la dernière fois hier matin vers 7h sur la place du village. L'homme est atteint de troubles de la mémoire. Il mesure 1m60 pour 54 kg et porte un jean bleu ainsi qu'un pull vert. Le dos courbé, il pourrait tenter de faire du stop. Un dispositif exceptionnel est déployé depuis hier après-midi. Une 20aine de gendarmes, des équipes cynophiles et 2 hélicoptères survolent la zone. Si vous avez la moindre information, contactez de toute urgence la brigade de la Saulce au 04 92 54 20 05 ou faites le 17. Sur une note plus triste, le département des Hautes-Alpes perd l'une de ses figures politiques. La commune de La Forie est en deuil après le décès de son maire Jean-Louis Cornan. Élu depuis 1989, il avait su gagner la confiance de ses administrés jusqu'à sa réélection dès le premier tour le 15 mars dernier. Le préfet des Hautes-Alpes a tenu à saluer la mémoire d'un élu de proximité, profondément attaché aux traditions et à l'identité de son village. Un homme qui, selon le représentant de l'État, connaissait l'âme de sa commune mieux que quiconque et a consacré l'essentiel de sa vie au service du bien commun. Pour conclure ce flash cap sur 2 rendez-vous qui animeront prochainement nos territoires, notez le 13 septembre la première édition de la cyclo-sportive. La Serre-Ponçon se tiendra à Savines-le-Lac, un défi sportif ouvert à tous avec 2 parcours autour du Grand Lac Alpin pour dynamiser l'économie locale hors saison. Les inscriptions sont déjà ouvertes sur le site Sport Connect. Enfin, direction Ristola, les 13 et 14 juin pour le festival Air Libre. Une 100aine d'artistes, élèves et professeurs de l'école de musique du Guy Estroquera se produiront en déambulation pour 2 journées placées sous le signe du jazz, de la musique de chambre et du partage.
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2: La météo des Hautes-Alpes avec Météo Alpes Durance.
3: L'atmosphère va franchement se dégrader cet après-midi. De nombreux nuages vont bourgeonner pour donner lieu à des orages parfois forts en milieu et en fin de journée. Soyez particulièrement vigilants si vous êtes en extérieur ou sur les routes. Ces cellules électriques pourront s'accompagner de grêles et de fortes pluies avec des cumuls de 10 à 30 mm attendus sous les orages les plus marqués, notamment en débordant vers Serre-Ponçon. Le vent de sud-ouest soufflera en rafale jusqu'à 40 km/h et le mercure fléchira légèrement, affichant tout de même de 26 à 30 degrés au plus chaud. Le retour du calme est prévu en milieu de soirée. Pour votre week-end, la journée de samedi verra le risque orageux largement faiblir. Sous une masse d'air toujours très chaude, le soleil s'imposera de nouveau facilement. Seuls de rares coups de tonnerre isolés resteront possibles en fin de journée sur les reliefs frontaliers et du côté du Champsaur. Les températures seront stationnaires, comprises entre 26 et 31 degrés.
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1: Ce soir sur TF1, Masque Singer, France 2, haute saison. C'est une nouvelle série, hein. Les juilletistes sont arrivés en masse. La haute saison a bel et bien démarré à Biarritz. Le capitaine Alex Serruti de la brigade criminelle de Paris et son équipe, venue des quatre coins de la France en renfort policier pour l'été, sont sur le pont. Ils sont appelés dans un camping pour mettre fin à une rixe. France 3, famille, je vous aime. La famille a toujours inspiré les artistes, que ce soit en chanson ou en humour. Et pour ce troisième numéro, Michel Drucker recevra la mère et le fils les plus populaires de France, Maria et Christian Baudins, Daniel Guichard et Chico et les Gypsy, entourés de certains de leurs fils, Antoine Nulleri et toute sa famille. Il y aura également Salvatore Adamo et sa fille, Laurent Baffy accompagné de sa mère et son fils, et puis Jean-Philippe Janssen avec sa mère pour un grand moment de rire et de bonne humeur. Mathilde Seigny interprétera la chanson Mon Père et Lynn reprendra son titre Je pense à vous devant ses parents. Canal, Lyon, Paris FC, Arkema, Première Ligue finale, on parle de football féminin. M6, Cauchemar en cuisine, TFX, La mécanique de l'ombre, TMC, Coexister et Paris Première, Le flic de Beverly Hills 2. Voilà, je vous laisse faire votre choix et par avance, une excellente soirée devant votre télévision.
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0: 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Il est 10h.
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2: Bonjour le Morbihan, l'Ille-et-Vilaine et la Mayenne ne sont plus en vigilance orange. 11 départements restent en alerte canicule ce vendredi. Selon Météo France, le pic de chaleur est passé après la journée d'hier et c'est 37,8 degrés relevés à Angoulême. Un épisode qui devrait prendre fin dans le week-end. La canicule qui aura de nouveau des conséquences sur les rails aujourd'hui. La SNCF va encore annuler des trains. Le bibendum Michelin se dégonfle. 1500 postes pourraient être supprimés chez le célèbre fabricant de pneus par le biais d'un plan de départ volontaire. Pierre Papon, délégué syndical central et coordinateur CFDT chez Michelin, l'explique. Ça fait des années que l'Europe fait rentrer des pneus fabriqués à bas coût. Ça a forcément un impact. Tout va bien. En revanche, pour Total Energy qui va réunir ses actionnaires aujourd'hui à l'heure de la polémique sur ses super profits. Des actions d'ONG sont notamment prévues sur le parvis de l'hôtel de la Défense. L'Assemblée a voté hier à l'unanimité l'abrogation du Code noir et des textes réglementant l'esclavage dans les colonies françaises. Une mesure symbolique restée en suspens depuis 1848. Le député écologiste porteur du texte a salué une décision tardive mais nécessaire. Au Moyen-Orient, malgré les frappes qui s'accentuent, les États-Unis déclarent avoir fait beaucoup de progrès avec l'Iran, mais le président Donald Trump n'est pas encore prêt à approuver un accord, selon le vice-président américain J.D. Vance. Et puis, inquiétude sur le front de la guerre en Ukraine. La Roumanie, pays membre de l'OTAN, a dénoncé ce vendredi une grave et irresponsable escalade après la chute d'un drone russe sur un immeuble résidentiel qui a fait 2 blessés légers à Galati. Du football, avec un des matchs les plus importants de l'année qui va avoir lieu demain, la finale de la Ligue des Champions entre le PSG et Arsenal, avec un dispositif massif de 8000 policiers et gendarmes qui sera déployé à Paris et de 20 000 au total dans tout l'Hexagone. C'est le nouveau chouchou de la Porte d'Auteuil. Il s'appelle Moïse Kouamé. À seulement 17 ans, le nouveau prodige français s'est qualifié pour le 3e tour après un match de près de 5 heures hier. Il devient le plus jeune joueur à atteindre ce stade depuis 1988. L'autre surprise et déception, c'est Yannick Sinner, grand favori de cette édition 2026, qui a été éliminé par Juan Manuel Cerundolo en 5-7.
1: 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La météo des Hautes-Alpes avec Météo Alpes Durance.
3: L'atmosphère va franchement se dégrader cet après-midi. De nombreux nuages vont bourgeonner pour donner lieu à des orages parfois forts en milieu et en fin de journée. Soyez particulièrement vigilants si vous êtes en extérieur ou sur les routes. Ces cellules électriques pourront s'accompagner de grêles et de fortes pluies avec des cumuls de 10 à 30 mm attendus sous les orages les plus marqués, notamment débordant vers Serre-Ponçon. Le vent de sud-ouest soufflera en rafale jusqu'à 40 km/h et le mercure fléchira légèrement, affichant tout de même de 26 à 30 degrés au plus chaud. Le retour du calme est prévu en milieu de soirée. Pour votre week-end, la journée de samedi verra le risque orageux largement faiblir sous une masse d'air toujours très chaude. Le soleil s'imposera de nouveau facilement. Seuls de rares coups de tonnerre isolés resteront possibles en fin de journée sur les reliefs frontaliers et du côté du Champsaur. Les températures seront stationnaires, comprises entre 26 et 31 degrés.
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2: Bonjour à tous. Le secteur d'Elfroide, appelez-vous, est le théâtre d'un nouveau drame. Hier jeudi, en début d'après-midi, une cordée de 3 personnes a été frappée par un accident mortel. Un grimpeur de 62 ans, originaire de l'Isère, a été victime d'une chute de bloc entraînant une chute mortelle. Ses 2 compagnons de cordée, par chance indemnes, ont été rapidement pris en charge par les secours. Une enquête en recherche des causes de la mort a été ouverte par le parquet de Gap et confié au PGHM de Briançon pour comprendre précisément ce qui a provoqué ce décrochage fatal. L'actualité est également marquée par une inquiétude grandissante à Remelon, où les recherches s'intensifient. Un appel à témoins est lancé par la gendarmerie suite à la disparition jugée inquiétante d'André, âgé de 80 ans. Il était aperçu pour la dernière fois hier matin vers 7h sur la place du village. L'homme est atteint de troubles de la mémoire. Il mesure 1m60 pour 54 kg et porte un jean bleu ainsi qu'un pull vert. Le dos courbé, il pourrait tenter de faire du stop. Un dispositif exceptionnel est déployé depuis hier après-midi. Une 20aine de gendarmes, des équipes cynophiles et 2 hélicoptères survolent la zone. Si vous avez la moindre information, contactez de toute urgence la brigade de la Saulce au 04 92 54 20 05 ou faites le 17. Sur une note plus triste, le département des Hautes-Alpes perd l'une de ses figures politiques. La commune de La Forie est en deuil après le décès de son maire Jean-Louis Cornan. Élu depuis 1989, il avait su gagner la confiance de ses administrés jusqu'à sa réélection dès le premier tour le 15 mars dernier. Le préfet des Hautes-Alpes a tenu à saluer la mémoire d'un élu de proximité, profondément attaché aux traditions et à l'identité de son village. Un homme qui, selon le représentant de l'État, connaissait l'âme de sa commune mieux que quiconque et a consacré l'essentiel de sa vie au service du bien commun. Pour conclure ce flash cap sur 2 rendez-vous qui animeront prochainement nos territoires, notez le 13 septembre la première édition de la cyclosportive. La Serponçon se tiendra à Savines-le-Lac, un défi sportif ouvert à tous avec 2 parcours autour du Grand Lac Alpin pour dynamiser l'économie locale hors saison. Les inscriptions sont déjà ouvertes sur le site Sport Connect. Enfin, direction Ristola, les 13 et 14 juin pour le festival Air Libre. Une 100aine d'artistes, élèves et professeurs de l'école de musique du Guy Estroquera se produiront en déambulation pour 2 journées placées sous le signe du jazz, de la musique de chambre et du partage.
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1: La météo des Hautes-Alpes avec Météo Alpes Durance.
2: L'atmosphère va franchement se dégrader cet après-midi. De nombreux nuages vont bourgeonner pour donner lieu à des orages parfois forts en milieu et en fin de journée. Soyez particulièrement vigilants si vous êtes en extérieur ou sur les routes. Ces cellules électriques pourront s'accompagner de grêles et de fortes pluies avec des cumuls de 10 à 30 mm attendus sous les orages les plus marqués, notamment débordant vers Serponçon. Le vent de sud-ouest soufflera en rafale jusqu'à 40 km/h et le mercure fléchira légèrement, affichant tout de même de 26 à 30 degrés au plus chaud. Le retour du calme est prévu en milieu de soirée. Pour votre week-end, la journée de samedi verra le risque orageux largement faiblir. Sous une masse d'air toujours très chaude, le soleil s'imposera de nouveau facilement. Seuls de rares coups de tonnerre isolés resteront possibles en fin de journée sur les reliefs frontaliers et du côté du Champsaur. Les températures seront stationnaires, comprises entre 26 et 31 degrés.
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0: 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Il est 11h.
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2: Bonjour le Morbihan, l'Ille-et-Vilaine et la Mayenne ne sont plus en vigilance orange. 11 départements restent en alerte canicule ce vendredi. Selon Météo France, le pic de chaleur est passé après la journée d'hier et c'est 37,8 degrés relevés à Angoulême. Un épisode qui devrait prendre fin dans le week-end. La canicule qui aura de nouveau des conséquences sur les rails aujourd'hui. La SNCF va encore annuler des trains. Le bibendum Michelin se dégonfle. 1500 postes pourraient être supprimés chez le célèbre fabricant de pneus par le biais d'un plan de départ volontaire. Pierre Papon, délégué syndical central et coordinateur CFDT chez Michelin l'explique, ça fait des années que l'Europe fait rentrer des pneus fabriqués à bas coût. Ça a forcément un impact. Tout va bien, en revanche, pour Total Energy qui va réunir ses actionnaires aujourd'hui à l'heure de la polémique sur ses super profits. Des actions d'ONG sont notamment prévues sur le parvis de l'hôtel de la Défense. L'Assemblée a voté hier à l'unanimité l'abrogation du Code Noir et des textes réglementant l'esclavage dans les colonies françaises. Une mesure symbolique restée en suspens depuis 1848. Le député écologiste porte du texte a salué une décision tardive mais nécessaire. Au Moyen-Orient, malgré les frappes qui s'accentuent, les États-Unis déclarent avoir fait beaucoup de progrès avec l'Iran, mais le président Donald Trump n'est pas encore prêt à approuver un accord, selon le vice-président américain J.D. Vance. Et puis, inquiétude sur le front de la guerre en Ukraine. La Roumanie, pays membre de l'OTAN, a dénoncé ce vendredi une grave et irresponsable escalade après la chute d'un drone russe sur un immeuble résidentiel qui a fait 2 blessés légers à Galati. Du football, avec un des matchs les plus importants de l'année qui va avoir lieu demain, la finale de la Ligue des Champions entre le PSG et Arsenal, avec un dispositif massif de 8000 policiers et gendarmes qui sera déployé à Paris et de 20 000 au total dans tout l'Hexagone. C'est le nouveau chouchou de la Porte d'Auteuil. Il s'appelle Moïse Kouamé, à seulement 17 ans. Le nouveau prodige français s'est qualifié pour le 3e tour après un match de près de 5 heures hier. Il devient le plus jeune joueur à atteindre ce stade depuis 1988. L'autre surprise et déception, c'est Yannick Sinner, grand favori de cette édition 2026, qui a été éliminé par Juan Manuel Cerundolo en 5-7.
1: 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La météo des Hautes-Alpes avec Météo Alpes Durance.
3: L'atmosphère va franchement se dégrader cet après-midi. De nombreux nuages vont bourgeonner pour donner lieu à des orages parfois forts en milieu et en fin de journée. Soyez particulièrement vigilants si vous êtes en extérieur ou sur les routes. Ces cellules électriques pourront s'accompagner de grêles et de fortes pluies avec des cumuls de 10 à 30 mm attendus sous les orages les plus marqués, notamment en débordant vers Serre-Ponçon. Le vent de sud-ouest soufflera en rafale jusqu'à 40 km/h et le mercure fléchira légèrement, affichant tout de même de 26 à 30 degrés au plus chaud. Le retour du calme est prévu en milieu de soirée. Pour votre week-end, la journée de samedi verra le risque orageux largement faiblir sous une masse d'air toujours très chaude. Le soleil s'imposera de nouveau facilement. Seuls de rares coups de tonnerre isolés resteront possibles en fin de journée sur les reliefs frontaliers et du côté du Champsaur. Les températures seront stationnaires, comprises entre 26 et 31 degrés.
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1: Quelques astuces pour vous soulager du mal de tête, comme les noyaux de cerises. Vous utilisez un coussin rempli de noyaux de cerises que vous faites chauffer avec un sèche-cheveux, par exemple. Vous allez réchauffer la nuque et ça va contribuer à détendre les muscles situés à la base de la tête. La caféine peut vous aider aussi, elle contracte les vaisseaux dilatés, cause fréquente des maux de tête. Et associée au paracétamol, elle accélère son absorption et en augmente l'efficacité. Rien de tel donc pour stopper un début de migraine qu'un café sucré. L'apport de sucre permettra du même coup de pallier une éventuelle hypoglycémie qui peut être à l'origine de vos douleurs. Et puis il y a aussi l'huile essentielle de lavande, reconnue pour son action antidouleur.
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3: Bonjour à tous. Le secteur d'Elfroide, appelez-vous, est le théâtre d'un nouveau drame. Hier jeudi, en début d'après-midi, une cordée de 3 personnes a été frappée par un accident mortel. Un grimpeur de 62 ans, originaire de l'Isère, était victime d'une chute de bloc entraînant une chute mortelle. Ses 2 compagnons de cordée, par chance indemnes, ont été rapidement pris en charge par les secours. Une enquête en recherche des causes de la mort a été ouverte par le parquet de Gap et confié au PGHM de Briançon pour comprendre précisément ce qui a provoqué ce décrochage fatal. L'actualité est également marquée par une inquiétude grandissante à Remelon, où les recherches s'intensifient. Un appel à témoins est lancé par la gendarmerie suite à la disparition jugée inquiétante d'André, âgé de 80 ans. Il était aperçu pour la dernière fois hier matin vers 7h sur la place du village. L'homme est atteint de troubles de la mémoire. Il mesure 1m60 pour 54 kg et porte un jean bleu ainsi qu'un pull vert. Le dos courbé, il pourrait tenter de faire du stop. Un dispositif exceptionnel est déployé depuis hier après-midi. Une 20aine de gendarmes, des équipes cynophiles et 2 hélicoptères survolent la zone. Si vous avez la moindre information, contactez de toute urgence la brigade de la Saulce au 04 92 54 20 05 ou faites le 17. Sur une note plus triste, le département des Hautes-Alpes perd l'une de ses figures politiques. La commune de La Forie est en deuil après le décès de son maire Jean-Louis Cornan. Élu depuis 1989, il avait su gagner la confiance de ses administrés jusqu'à sa réélection dès le premier tour le 15 mars dernier. Le préfet des Hautes-Alpes a tenu à saluer la mémoire d'un élu de proximité, profondément attaché aux traditions et à l'identité de son village. Un homme qui, selon le représentant de l'État, connaissait l'âme de sa commune mieux que quiconque et a consacré l'essentiel de sa vie au service du bien commun. Pour conclure ce flash, cap sur 2 rendez-vous qui animeront prochainement nos territoires. Notez le 13 septembre, la première édition de la cyclo-sportive. La Serre-Ponçon se tiendra à Savines-le-Lac, un défi sportif ouvert à tous avec 2 parcours autour du Grand Lac Alpin pour dynamiser l'économie locale hors saison. Les inscriptions sont déjà ouvertes sur le site Sport Connect. Enfin, direction Ristola, les 13 et 14 juin pour le festival Air Libre. Une 100aine d'artistes, élèves et professeurs de l'école de musique du Guy Estroquera se produiront en déambulation pour 2 journées placées sous le signe du jazz, de la musique de chambre et du partage.
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2: La météo des Hautes-Alpes avec Météo Alpes Durance.
3: L'atmosphère va franchement se dégrader cet après-midi. De nombreux nuages vont bourgeonner pour donner lieu à des orages parfois forts en milieu et en fin de journée. Soyez particulièrement vigilants si vous êtes en extérieur ou sur les routes. Ces cellules électriques pourront s'accompagner de grêles et de fortes pluies avec des cumuls de 10 à 30 mm attendus sous les orages les plus marqués, notamment débordant vers Serre-Ponçon. Le vent de sud-ouest soufflera en rafale jusqu'à 40 km/h et le mercure fléchira légèrement, affichant tout de même de 26 à 30 degrés au plus chaud. Le retour du calme est prévu en milieu de soirée. Pour votre week-end, la journée de samedi verra le risque orageux largement faiblir. Sous une masse d'air toujours très chaude, le soleil s'imposera de nouveau facilement. Seuls de rares coups de tonnerre isolés resteront possibles en fin de journée sur les reliefs frontaliers et du côté du Champsaur. Les températures seront stationnaires, comprises entre 26 et 31 degrés.
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1: Allez, on part aux États-Unis où deux hommes se sont évadés grâce à leur brosse à dents. Et oui, en se servant de leur brosse à dents, ils s'en sont servis pour fabriquer un instrument avec un objet métallique. Bon, mais finalement, ils ne sont pas allés très loin. Ils n'auront été des fugitifs que quelques heures. Ces experts de la brosse à dents ne purgeaient pas une peine pour blanchiment, pourtant. Non, mais pour outrage à magistrat.
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1: Il est bientôt midi.
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2: 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Il est midi.
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4: Bonjour à tous. Le ministre de l'Intérieur a demandé au préfet de ne tolérer aucune violence ni dégradation autour de la finale de la Ligue des Champions. La rencontre opposera le Paris Saint-Germain à Arsenal à Budapest. Le gouvernement appelle à un encadrement renforcé des rassemblements. Les dispositifs de sécurité seront déployés dans plusieurs villes françaises. Un jeune travailleur du BTP est mort dans la Drôme après un malaise sur un chantier. Il travaillait en extérieur dans un contexte de forte chaleur avec des températures dépassant localement les 30 degrés. Malgré une prise en charge rapide, son état s'est rapidement aggravé avant son décès à l'hôpital. L'épisode de canicule se poursuit avec 11 départements en vigilance orange et jusqu'à 35 degrés attendus cet après-midi à Paris. La canicule fragilise le réseau ferroviaire de la SNCF avec des rails pouvant atteindre 70 degrés et se déformer. La chaleur peut aussi provoquer des pannes de caténaires et des retards. En cas d'incident, la climatisation des TGV ne tient qu'environ 30 minutes sans électricité. La SNCF adapte donc circulation et maintenance pour limiter les perturbations. Au procès en appel sur le financement libyen, Nicolas Sarkozy a de nouveau clamé son innocence. Il a affirmé ne pas avoir trahi la confiance des Français et a rejeté toute implication dans un pacte de corruption avec le régime Kadhafi. La défense a plaidé la relaxe, dénonçant une accusation sans preuve directe, tandis que le parquet a requis jusqu'à 7 ans de prison. Le délibéré est attendu pour le 30 novembre 2026. Les États-Unis et l'Iran ont réalisé des progrès dans leurs négociations visant à un accord de paix au Moyen-Orient, selon le vice-président américain. Cependant, Donald Trump n'est pas encore prêt à le signer. Washington espère finaliser un accord dans les prochains jours. En sport, les Toyota réalisent un début de rallye parfait au Japon, occupant les 4 premières places après la première journée du WRC. Elfyn Evans mène devant Olivier Solberg et Sébastien Ogier, séparés de seulement 17 secondes. Le rallye se poursuit samedi avec 8 spéciales encore au programme.
3: 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La météo des Hautes-Alpes avec Météo Alpes Durance.
4: L'atmosphère va franchement se dégrader cet après-midi. De nombreux nuages vont bourgeonner pour donner lieu à des orages parfois forts en milieu et en fin de journée. Soyez particulièrement vigilants si vous êtes en extérieur ou sur les routes. Ces cellules électriques pourront s'accompagner de grêles et de fortes pluies avec des cumuls de 10 à 30 mm attendus sous les orages les plus marqués, notamment débordant vers Serre-Ponçon. Le vent de sud-ouest soufflera en rafale jusqu'à 40 km/h et le mercure fléchira légèrement, affichant tout de même de 26 à 30 degrés au plus chaud. Le retour du calme est prévu en milieu de soirée. Pour votre week-end, la journée de samedi verra le risque orageux largement faiblir. Sous une masse d'air toujours très chaude, le soleil s'imposera de nouveau facilement. Seuls de rares coups de tonnerre isolés resteront possibles en fin de journée sur les reliefs frontaliers et du côté du Champsaur. Les températures seront stationnaires, comprises entre 26 et 31 degrés.
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0: Le buzz du jour. Un buffle star, buff du Bangladesh qui attire les foules. Outre ses 700 kilos, c'est sa particularité physique qui intrigue. Oui, en effet, l'animal ressemble étrangement à Donald Trump avec sa mèche dorée et sa peau rosée. L'animal se trouve dans l'exploitation de Ziauddine Mria, près de la capitale Dhaka, qui a acquis le buffle 10 mois plus tôt dans un marché. Mon jeune frère l'a baptisé Donald Trump pour plaisanter après avoir remarqué la touffe de poils sur sa tête, raconte-t-il auprès de The Independent. Une ressemblance frappante pour certains visiteurs quant à l'eau, la structure de son visage et même sa coiffure correspondent à celle de Trump. Mais il ne semble pas avoir le même caractère, selon le même visiteur. Le bison est très calme et poli de nature, ce qui ne correspond pas du tout à Donald Trump. Fin de citation. Des dizaines de visiteurs affluent chaque jour pour prendre Donald Trump en photo et le caresser. À l'approche de la fête islamique de l'Aïd el-Adha, Donald Trump a été vendu pour environ 3,85€ le kilo et sera sacrifié pendant l'événement. Le buzz du jour.
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3: Bonjour à tous. Le secteur d'Elfroide, appelle-vous, est le théâtre d'un nouveau drame. Hier jeudi, en début d'après-midi, une cordée de 3 personnes a été frappée par un accident mortel. Un grimpeur de 62 ans, originaire de l'Isère, a été victime d'une chute de bloc entraînant une chute mortelle. Ses 2 compagnons de cordée, par chance indemnes, ont été rapidement pris en charge par les secours. Une enquête en recherche des causes de la mort a été ouverte par le parquet de Gap et confié au PGHM de Briançon pour comprendre précisément ce qui a provoqué ce décrochage fatal. L'actualité est également marquée par une inquiétude grandissante à Remelon, où les recherches s'intensifient. Un appel à témoins est lancé par la gendarmerie suite à la disparition jugée inquiétante d'André, âgé de 80 ans. Il a été aperçu pour la dernière fois hier matin vers 7h sur la place du village. L'homme est atteint de troubles de la mémoire. Il mesure 1m60 pour 54 kilos et porte un jean bleu ainsi qu'un pull vert. Le dos courbé, il pourrait tenter de faire du stop. Un dispositif exceptionnel est déployé depuis hier après-midi. Une 20aine de gendarmes, des équipes cynophiles et 2 hélicoptères survolent la zone. Si vous avez la moindre information, contactez de toute urgence la brigade de la Saulce au 04 92 54 20 05 ou faites le 17. Sur une note plus triste, le département des Hautes-Alpes perd l'une de ses figures politiques. La commune de La Forie est en deuil après le décès de son maire Jean-Louis Cornan. Élu depuis 1989, il avait su gagner la confiance de ses administrés jusqu'à sa réélection dès le premier tour le 15 mars dernier. Le préfet des Hautes-Alpes a tenu à saluer la mémoire d'un élu de proximité, profondément attaché aux traditions et à l'identité de son village. Un homme qui, selon le représentant de l'État, connaissait l'âme de sa commune mieux que quiconque et a consacré l'essentiel de sa vie au service du bien commun. Pour conclure ce flash, cap sur 2 rendez-vous qui animeront prochainement nos territoires. Notez le 13 septembre, la première édition de la cyclo-sportive. La Serre-Ponçon se tiendra à Savines-le-Lac, un défi sportif ouvert à tous avec 2 parcours autour du Grand Lac Alpin pour dynamiser l'économie locale hors saison. Les inscriptions sont déjà ouvertes sur le site Sport Connect. Enfin, direction Ristola, les 13 et 14 juin pour le Festival Air Libre. Une 100aine d'artistes, élèves et professeurs de l'école de musique du Guies Trois-Quéra se produiront en déambulation pour 2 journées placées sous le signe du jazz, de la musique de chambre et du partage.
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2: La météo des Hautes-Alpes avec Météo Alpes Durance.
3: L'atmosphère va franchement se dégrader cet après-midi. De nombreux nuages vont bourgeonner pour donner lieu à des orages parfois forts en milieu et en fin de journée. Soyez particulièrement vigilants si vous êtes en extérieur ou sur les routes. Ces cellules électriques pourront s'accompagner de grêles et de fortes pluies avec des cumuls de 10 à 30 mm attendus sous les orages les plus marqués, notamment débordant vers Serre-Ponçon. Le vent de sud-ouest soufflera en rafale jusqu'à 40 km/h et le mercure fléchira légèrement, affichant tout de même de 26 à 30 degrés au plus chaud. Le retour du calme est prévu en milieu de soirée. Pour votre week-end, la journée de samedi verra le risque orageux largement faiblir sous une masse d'air toujours très chaude. Le soleil s'imposera de nouveau facilement. Seuls de rares coups de tonnerre isolés resteront possibles en fin de journée sur les reliefs frontaliers et du côté du Champsaur. Les températures seront stationnaires, comprises entre 26 et 31 degrés.
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0: Une date dans l'histoire. Je vous emmène le 29 mai 1953, la première ascension de l'Everest. Le néo-zélandais Edmund Hillary, 33 ans, et son sherpa népalais Tenzing Norgay, 29 ans, sont les premiers à planter leur drapeau sur le toit du monde. Le mont Everest, situé à la frontière du Tibet et du Népal, dans la chaîne de l'Himalaya, culmine à 8848 mètres. L'expédition comprenait au total 15 grimpeurs, 450 porteurs et 34 sherpas. La première équipe d'assaut échoua à 8750 mètres le 26 mai. Hillary et Tenzing quittèrent le camp le lendemain et après une nuit passée à 8500 mètres, ils atteignent le sommet à 11h30. Il y a peu, il a fait le buzz. Inoxtag avait lui aussi réussi son incroyable pari. Le youtubeur de 22 ans a atteint le toit du monde après un an d'entraînement seulement. Une date dans l'histoire.
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1: Il est bientôt 13h. 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
2: 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Il est 13h.
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4: Bonjour à tous. Le ministre de l'Intérieur a demandé au préfet de ne tolérer aucune violence ni dégradation autour de la finale de la Ligue des Champions. La rencontre opposera le Paris Saint-Germain à Arsenal à Budapest. Le gouvernement appelle à un encadrement renforcé des rassemblements. Des dispositifs de sécurité seront déployés dans plusieurs villes françaises. Un jeune travailleur du BTP est mort dans la Drôme après un malaise sur un chantier. Il travaillait en extérieur dans un contexte de forte chaleur avec des températures dépassant localement les 30 degrés. Malgré une prise en charge rapide, son état s'est rapidement aggravé avant son décès à l'hôpital. L'épisode de canicule se poursuit avec 11 départements en vigilance orange et jusqu'à 35 degrés attendus cet après-midi à Paris. La canicule fragilise le réseau ferroviaire de la SNCF avec des rails pouvant atteindre 70 degrés et se déformer. La chaleur peut aussi provoquer des pannes de caténaires et des retards. En cas d'incident, la climatisation des TGV ne tient qu'environ 30 minutes sans électricité. La SNCF adapte donc circulation et maintenance pour limiter les perturbations. Au procès en appel sur le financement libyen, Nicolas Sarkozy a de nouveau clamé son innocence. Il a affirmé ne pas avoir trahi la confiance des Français et a rejeté toute implication dans un pacte de corruption avec le régime Kadhafi. La défense a plaidé la relaxe, dénonçant une accusation sans preuve directe, tandis que le parquet a requis jusqu'à 7 ans de prison. Le délibéré est attendu pour le 30 novembre 2026. Les États-Unis et l'Iran ont réalisé des progrès dans leurs négociations visant à un accord de paix au Moyen-Orient, selon le vice-président américain. Cependant, Donald Trump n'est pas encore prêt à le signer. Washington espère finaliser un accord dans les prochains jours. En sport, les Toyota réalisent un début de rallye parfait au Japon, occupant les 4 premières places après la première journée du WRC. Elfyn Evans mène devant Olivier Solberg et Sébastien Ogier, séparés de seulement 17 secondes. Le rallye se poursuit samedi avec 8 spéciales encore au programme.
3: 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La météo des Hautes-Alpes avec Météo Alpes Durance.
4: L'atmosphère va franchement se dégrader cet après-midi. De nombreux nuages vont bourgeonner pour donner lieu à des orages parfois forts en milieu et en fin de journée. Soyez particulièrement vigilants si vous êtes en extérieur ou sur les routes. Ces cellules électriques pourront s'accompagner de grêles et de fortes pluies avec des cumuls de 10 à 30 mm attendus sous les orages les plus marqués, notamment en débordant vers Serre-Ponçon. Le vent de sud-ouest soufflera en rafale jusqu'à 40 km/h et le mercure fléchira légèrement, affichant tout de même de 26 à 30 degrés au plus chaud. Le retour du calme est prévu en milieu de soirée. Pour votre week-end, la journée de samedi verra le risque orageux largement faiblir. Sous une masse d'air toujours très chaude, le soleil s'imposera de nouveau facilement. Seuls de rares coups de tonnerre isolés resteront possibles en fin de journée sur les reliefs frontaliers et du côté du Champsaur. Les températures seront stationnaires, comprises entre 26 et 31 degrés.
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1: Bienvenue à tous. À l'approche de ce dernier week-end de mai, le Briançonnais s'anime entre engagement citoyen, théâtre jeune public, fête foraine et sport. Découvrez le programme des sorties. On commence samedi matin à Briançon avec un moment de douceur pour les plus petits. À 10h30, la médiathèque du 15-9 propose le temps des petits bouts. C'est une séance de lecture à voix haute de 20 minutes, spécialement dédiée cette fois aux livres tactiles pour les enfants de 1 à 3 ans. L'entrée est gratuite et accessible sans inscription. Le samedi après-midi sera particulièrement rythmé. Dès 13h, le parc des sports de Briançon vibrera au rythme du grand tournoi régional de football. Ce samedi, ce sont les jeunes des catégories U11 et U13 qui entrent en lice pour décrocher le trophée avant de laisser place dimanche aux U7 et aux U9. À 13h30, place à l'action éco-citoyenne avec l'opération Nettoyons le Sud. Le rendez-vous est donné au parc de la Chape pour une grande après-midi de ramassage bénévole des déchets. C'est ouvert à tous. Et pour les enfants dès 5 ans, direction la bibliothèque à la Salle des Alpes à 14h pour le spectacle musical Une poule sur la lune. Deux agents très spéciaux du ministère des Histoires auront pour mission de réinventer avec humour les paroles de nos comptines traditionnelles. C'est gratuit mais l'inscription est obligatoire. C'est le retour des manèges et des barbes à papa. Ce samedi marque le coup d'envoi de Luna Park à Briançon au Parc des Sports. Attraction à sensation, manège pour enfants et stand de jeux s'installent au milieu des montagnes jusqu'au 14 juin prochain. De quoi partager un super moment festif en famille ou entre amis dès la fin de la journée. Enfin, avis aux collégiens et lycéens à l'approche du brevet du baccalauréat. La médiathèque du 15-9 se mobilise pour soutenir les étudiants. Les horaires s'élargissent pour vous offrir un calme absolu. Le lieu sera ouvert de 10h à 20h le mardi et de 10h à 18h du mercredi au samedi. En plus des ordinateurs et des ressources numériques branchées sur les programmes, un espace jeu détente a été pensé pour réviser sans stresser. Un programme complet pour entamer le mois de juin de la meilleure des manières. Très bon week-end à tous dans le Briançonnais et belle journée à l'écoute d'Imagine la radio.
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3: Bonjour à tous. Le ministre de l'Intérieur a demandé au préfet de ne tolérer aucune violence ni dégradation autour de la finale de la Ligue des Champions. La rencontre opposera le Paris Saint-Germain à Arsenal à Budapest. Le gouvernement appelle à un encadrement renforcé des rassemblements. Des dispositifs de sécurité seront déployés dans plusieurs villes françaises. Un jeune travailleur du BTP est mort dans la Drôme après un malaise sur un chantier. Il travaillait en extérieur dans un contexte de forte chaleur avec des températures dépassant localement les 30 degrés. Malgré une prise en charge rapide, son état s'est rapidement aggravé avant son décès à l'hôpital. L'épisode de canicule se poursuit avec 11 départements en vigilance orange et jusqu'à 35 degrés attendus cet après-midi à Paris. La canicule fragilise le réseau ferroviaire de la SNCF avec des rails pouvant atteindre 70 degrés et se déformer. La chaleur peut aussi provoquer des pannes de caténaires et des retards. En cas d'incident, la climatisation des TGV ne tient qu'environ 30 minutes sans électricité. La SNCF adapte donc circulation et maintenance pour limiter les perturbations. Au procès en appel sur le financement libyen, Nicolas Sarkozy a de nouveau clamé son innocence. Il a affirmé ne pas avoir trahi la confiance des Français et a rejeté toute implication dans un pacte de corruption avec le régime Kadhafi. La défense a plaidé la relaxe, dénonçant une accusation sans preuve directe, tandis que le parquet a requis jusqu'à 7 ans de prison. Le délibéré est attendu pour le 30 novembre 2026. Les États-Unis et l'Iran ont réalisé des progrès dans leurs négociations visant à un accord de paix au Moyen-Orient, selon le vice-président américain. Cependant, Donald Trump n'est pas encore prêt à le signer. Washington espère finaliser un accord dans les prochains jours. En sport, les Toyota réalisent un début de rallye parfait au Japon, occupant les 4 premières places après la première journée du WRC. Elfyn Evans mène devant Olivier Solberg et Sébastien Ogier, séparés de seulement 17 secondes. Le rallye se poursuit samedi avec 8 spéciales encore au programme.
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1: Eh ouais, son test est un échec. Il a tenté, mais il a échoué. On est au Texas. Un automobiliste a été arrêté après avoir volontairement conduit son Tesla Cybertruck dans un lac. Comme le rapporte CBS News, il voulait tester le monde way du véhicule qui à lui permet d'entrer et de traverser des plans d'eau tels que des rivières ou des ruisseaux. Mais comme le précise le manuel du constructeur, cela n'est possible que jusqu'à une profondeur maximale de 81,5 cm. Dans ce même document, Tesla indique par ailleurs qu'il est de la responsabilité des conducteurs d'évaluer la profondeur de tout plan d'eau avant d'y entrer. Une précaution que cet Américain n'a visiblement pas respectée. La police a été alertée vers 20h pour récupérer un véhicule abandonné dans un lac. Selon mon confrère, le Cybertruck s'est tout simplement retrouvé inondé après la tentative du conducteur qui a quitté les lieux avec son passager à l'arrivée des agents. L'imposant pick-up électrique se trouvait toujours dans le lac près du rivage. Partiellement immergé, le Cybertruck a été retiré de l'eau par l'équipe de sauvetage aquatique des pompiers. Son propriétaire a été interpellé pour avoir conduit le véhicule dans une zone interdite ainsi que pour plusieurs infractions liées au manque d'équipement de sécurité nautique, indique le média américain.
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1: Bienvenue à tous. À l'approche de ce dernier week-end de mai, le Briançonnais s'anime entre engagement citoyen, théâtre jeune public, fête foraine et sport. Découvrez le programme des sorties. On commence samedi matin à Briançon avec un moment de douceur pour les plus petits. À 10h30, la médiathèque du 15-9 propose le temps des petits bouts. C'est une séance de lecture à voix haute de 20 minutes, spécialement dédiée cette fois aux livres tactiles pour les enfants de 1 à 3 ans. L'entrée est gratuite et accessible sans inscription. Le samedi après-midi sera particulièrement rythmé. Dès 13h, le parc des sports de Briançon vibrera au rythme du grand tournoi régional de football. Ce samedi, ce sont les jeunes des catégories U11 et U13 qui entrent en lice pour décrocher le trophée, avant de laisser place dimanche aux U7 et aux U9. À 13h30, place à l'action éco-citoyenne avec l'opération Nettoyons le Sud. Le rendez-vous est donné au parc de la Chape pour une grande après-midi de ramassage bénévole des déchets. C'est ouvert à tous. Et pour les enfants, dès 5 ans, direction la bibliothèque à la salle des Alpes à 14h pour le spectacle musical Une poule sur la lune. Deux agents très spéciaux du ministère des Histoires auront pour mission de réinventer avec humour les paroles de nos comptines traditionnelles. C'est gratuit, mais l'inscription est obligatoire. C'est le retour des manèges et des barbes à papa. Ce samedi marque le coup d'envoi de Luna Park à Briançon au Parc des Sports. Attraction à sensation, manège pour enfants et stand de jeux s'installent au milieu des montagnes jusqu'au 14 juin prochain. De quoi partager un super moment festif en famille ou entre amis dès la fin de la journée. Enfin, avis aux collégiens et lycéens à l'approche du brevet et du baccalauréat. La médiathèque du 15-9 se mobilise pour soutenir les étudiants. Les horaires s'élargissent pour vous offrir un calme absolu. Le lieu sera ouvert de 10h à 20h le mardi et de 10h à 18h du mercredi au samedi. En plus des ordinateurs et des ressources numériques branchées sur les programmes, un espace jeu détente a été pensé pour réviser sans stresser. Un programme complet pour entamer le mois de juin de la meilleure des manières. Très bon week-end à tous dans le Briançonnais et belle journée à l'écoute d'Imagine la radio.
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3: Bonjour à tous. Le ministre de l'Intérieur a demandé au préfet de ne tolérer aucune violence ni dégradation autour de la finale de la Ligue des Champions. La rencontre opposera le Paris Saint-Germain à Arsenal à Budapest. Le gouvernement appelle à un encadrement renforcé des rassemblements. Les dispositifs de sécurité seront déployés dans plusieurs villes françaises. Un jeune travailleur du BTP est mort dans la Drôme après un malaise sur un chantier. Il travaillait en extérieur dans un contexte de forte chaleur avec des températures dépassant localement les 30 degrés. Malgré une prise en charge rapide, son état s'est rapidement aggravé avant son décès à l'hôpital. L'épisode de canicule se poursuit avec 11 départements en vigilance orange et jusqu'à 35 degrés attendus cet après-midi à Paris. La canicule fragilise le réseau ferroviaire de la SNCF avec des rails pouvant atteindre 70 degrés et se déformer. La chaleur peut aussi provoquer des pannes de caténaires et des retards. En cas d'incident, la climatisation des TGV ne tient qu'environ 30 minutes sans électricité. La SNCF adapte donc circulation et maintenance pour limiter les perturbations. Au procès en appel sur le financement libyen, Nicolas Sarkozy a de nouveau clamé son innocence. Il a affirmé ne pas avoir trahi la confiance des Français et a rejeté toute implication dans un pacte de corruption avec le régime Kadhafi. La défense a plaidé la relaxe, dénonçant une accusation sans preuve directe, tandis que le parquet a requis jusqu'à 7 ans de prison. Le délibéré est attendu pour le 30 novembre 2026. Les États-Unis et l'Iran ont réalisé des progrès dans leurs négociations visant à un accord de paix au Moyen-Orient, selon le vice-président américain. Cependant, Donald Trump n'est pas encore prêt à le signer. Washington espère finaliser un accord dans les prochains jours. En sport, les Toyota réalisent un début de rallye parfait au Japon, occupant les 4 premières places après la première journée du WRC. Elfyn Evans mène devant Olivier Solberg et Sébastien Ogier, séparés de seulement 17 secondes. Le rallye se poursuit samedi avec 8 spéciales encore au programme.
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2: 450 160. Un tronçon de l'escalier de la Tour Eiffel composé de 14 marches a été adjugé pour 450 160 euros à un collectionneur français. C'est ce qu'a annoncé la maison de vente Arturial. Haut de 2,75 mètres, il provient de l'escalier hélicoïdal d'origine de la Dame de Fer, datant de 1889, qui reliait les deuxième et troisième étages du célèbre monument de Paris. Issu d'une collection privée où il est resté plus de 40 ans, ce tronçon était estimé entre 120 000 et 150 000 euros. En 2016, un autre tronçon mis en vente aux enchères par la maison de vente avait été adjugé à 523 800 euros, le record ayant été établi en 2008 à Tarsbys, où un acquéreur américain avait déboursé 552 750 euros. En 1983, l'installation d'un ascenseur entre les deux derniers étages de la Tour Eiffel avait obligé au démontage et au découpage d'un escalier en 24 tronçons. Et parmi les tronçons vendus cette année-là, peu sont restés en France et conservés par leurs acquéreurs d'origine. Selon Arcurial, plusieurs éléments ont rejoint des sites prestigieux à travers le monde. L'un d'eux est installé dans les jardins de la fondation Yoichi au Japon, un autre près de la statue de la Liberté à New York ou encore à Disneyland. D'autres appartiennent à des collections privées hautes de 324 mètres. La Dame de Fer avait été construite par Gustave Eiffel entre 1832 et 1923 pour l'exposition universelle de 1889.
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1: Bienvenue à tous. À l'approche de ce dernier week-end de mai, le Briançonnais s'anime entre engagement citoyen, théâtre jeune public, fête foraine et sport. Découvrez le programme des sorties. On commence samedi matin à Briançon avec un moment de douceur pour les plus petits. À 10h30, la médiathèque du 15-9 propose le temps des petits bouts. C'est une séance de lecture à voix haute de 20 minutes, spécialement dédiée cette fois aux livres tactiles pour les enfants de 1 à 3 ans. L'entrée est gratuite et accessible sans inscription. Le samedi après-midi sera particulièrement rythmé. Dès 13h, le parc des sports de Briançon vibrera au rythme du grand tournoi régional de football. Ce samedi, ce sont les jeunes des catégories U11 et U13 qui entrent en lice pour décrocher le trophée avant de laisser place dimanche aux U7 et aux U9. À 13h30, place à l'action éco-citoyenne avec l'opération Nettoyons le Sud. Le rendez-vous est donné au parc de la Chape pour une grande après-midi de ramassage bénévole des déchets. C'est ouvert à tous. Et pour les enfants dès 5 ans, direction la bibliothèque à la salle des Alpes à 14h pour le spectacle musical Une poule sur la lune. Deux agents très spéciaux du ministère des Histoires auront pour mission de réinventer avec humour les paroles de nos comptines traditionnelles. C'est gratuit mais l'inscription est obligatoire. C'est le retour des manèges et des barbes à papa. Ce samedi marque le coup d'envoi de Luna Park à Briançon au parc des sports. Attraction à sensation, manège pour enfants et stand de jeux s'installent au milieu des montagnes jusqu'au 14 juin prochain. De quoi partager un super moment festif en famille ou entre amis dès la fin de la journée. Enfin, avis aux collégiens et lycéens à l'approche du brevet du baccalauréat. La médiathèque du 15-9 se mobilise pour soutenir les étudiants. Les horaires s'élargissent pour vous offrir un calme absolu. Le lieu sera ouvert de 10h à 20h le mardi et de 10h à 18h du mercredi au samedi. En plus des ordinateurs et des ressources numériques branchées sur les programmes, un espace jeu détente a été pensé pour réviser sans stresser. Un programme complet pour entamer le mois de juin de la meilleure des manières. Très bon week-end à tous dans le Briançonnais et belle journée à l'écoute d'Imagine la radio.
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Le buzz du jour. Un buffle star, buffle du Bangladesh qui attire les foules. Outre ses 700 kilos, c'est sa particularité physique qui intrigue. Oui, en effet, l'animal ressemble étrangement à Donald Trump avec sa mèche dorée et sa peau rosée. L'animal se trouve dans l'exploitation de Ziauddin Mriah, près de la capitale Dhaka, qui a acquis le buffle 10 mois plus tôt dans un marché. Mon jeune frère l'a baptisé Donald Trump pour plaisanter après avoir remarqué la touffe de poils sur sa tête, raconte-t-il auprès de The Independent. Une ressemblance frappante pour certains visiteurs. Quant à l'eau, la structure de son visage et même sa coiffure correspondent à celle de Trump. Mais il ne semble pas avoir le même caractère, selon le même visiteur. Le bison est très calme et poli de nature, ce qui ne correspond pas du tout à Donald Trump. Fin de citation. Des dizaines de visiteurs affluent chaque jour pour prendre Donald Trump en photo et le caresser. À l'approche de la fête islamique de l'Aïd el-Adha, Donald Trump a été vendu pour environ 3,85 € le kilo et sera sacrifié pendant l'événement. Le buzz du jour.

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3: Bonjour à tous. L'épisode de chaleur continue pour ce vendredi. À midi, les Deux-Sèvres dépassaient déjà les 35 degrés. Un phénomène qui devrait continuer demain avant de diminuer légèrement dimanche. La canicule qui d'ailleurs met la SNCF sous pression, des rails déformés, des caténaires fragilisés, une climatisation défaillante ont déjà provoqué des retards et des pannes depuis le début de la semaine. Malgré une maintenance renforcée, les fortes chaleurs compliquent fortement le trafic ferroviaire. Et on poursuit avec Jean-Noël Barrot qui estime qu'un accord entre l'Iran et les États-Unis est à portée de main alors que les négociations se poursuivent. Le ministre des Affaires étrangères appelle les deux pays à mettre fin à une situation jugée insoutenable. Du côté de la République démocratique du Congo, un premier patient atteint d'Ebola a été déclaré guéri depuis le début de l'épidémie. L'OMS recense déjà 17 décès confirmés et plus de 125 cas. Visé par plusieurs plaintes pour viol et agression sexuelle, Patrick Bruel a annoncé son retrait des prochains spectacles des Enfoirés en 2027. Dans un SMS adressé à la troupe, il affirme vouloir éviter tout embarras à ses camarades et espère revenir après avoir, je cite, « prouvé son innocence devant la justice ». On poursuit avec Charles Alloncle qui a été mis hors de cause par le déontologue de l'Assemblée nationale. Soupçonné d'employer sa compagne comme assistante parlementaire, le député a démontré qu'il n'était ni marié, ni paxé, ni en concubinage au sens de la loi. Politique à présent, Sandrine Rousseau critique l'hypothèse d'un ralliement des écologistes à Raphaël Glucksmann pour la présidentielle de 2027. Elle estime que l'écologie n'est pas compatible avec un système capitaliste libéral et juge qu'un tel accord ferait perdre son âme au parti écologiste. Et enfin du sport et du tennis, avec plusieurs rencontres à suivre aujourd'hui, notamment Djokovic contre João Fonseca. En night session, Quentin Alice affrontera Alexander Zverev. Pas de française chez les femmes, mais la quadruple vainqueur du tournoi Iga Swiatek s'est qualifiée en 2-7 face à Linette.
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0: Une date dans l'histoire. Je vous emmène le 29 mai 1953, la première ascension de l'Everest. Le néo-zélandais Edmund Hillary, 33 ans, et son Sherpa népalais Tenzing Norgay, 29 ans, sont les premiers à planter leur drapeau sur le toit du monde. Le mont Everest, situé à la frontière du Tibet et du Népal, dans la chaîne de l'Himalaya, culmine à 8848 mètres. L'expédition comprenait au total 15 grimpeurs, 450 porteurs et 34 Sherpas. La première équipe d'assaut échoua à 8750 mètres le 26 mai. Hillary et Tenzing quittèrent le camp le lendemain et après une nuit passée à 8500 mètres, ils atteignent le sommet à 11h30. Il y a peu, il a fait le buzz. Inoxtag avait lui aussi réussi son incroyable pari. Le youtubeur de 22 ans a atteint le toit du monde après un an d'entraînement seulement. Une date dans l'histoire.
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1: Bienvenue à tous. À l'approche de ce dernier week-end de mai, le Briançonnais s'anime entre engagement citoyen, théâtre jeune public, fête foraine et sport. Découvrez le programme des sorties. On commence samedi matin à Briançon avec un moment de douceur pour les plus petits. À 10h30, la médiathèque du 15-9 propose le temps des petits bouts. C'est une séance de lecture à voix haute de 20 minutes, spécialement dédiée cette fois au livre tactile pour les enfants de 1 à 3 ans. L'entrée est gratuite et accessible sans inscription. Le samedi après-midi sera particulièrement rythmé. Dès 13h, le parc des sports de Briançon vibrera au rythme du grand tournoi régional de football. Ce samedi, ce sont les jeunes des catégories U11 et U13 qui entrent en lice pour décrocher le trophée avant de laisser place dimanche aux U7 et aux U9. À 13h30, place à l'action éco-citoyenne avec l'opération Nettoyons le Sud. Le rendez-vous est donné au parc de la Chape pour une grande après-midi de ramassage bénévole des déchets. C'est ouvert à tous. Et pour les enfants, dès 5 ans, direction la bibliothèque à la salle Les Alpes à 14h pour le spectacle musical Une poule sur la lune. Deux agents très spéciaux du ministère des Histoires auront pour mission de réinventer avec humour les paroles de nos comptines traditionnelles. C'est gratuit, mais l'inscription est obligatoire. C'est le retour des manèges et des barbes à papa. Ce samedi marque le coup d'envoi de Luna Park à Briançon, au parc des sports. Attraction à sensation, manège pour enfants et stand de jeux s'installent au milieu des montagnes jusqu'au 14 juin prochain. De quoi partager un super moment festif en famille ou entre amis dès la fin de la journée. Enfin, avis aux collégiens et lycéens à l'approche du brevet et du baccalauréat. La médiathèque du 15-9 se mobilise pour soutenir les étudiants. Les horaires s'élargissent pour vous offrir un calme absolu. Le lieu sera ouvert de 10h à 20h le mardi et de 10h à 18h du mercredi au samedi. En plus des ordinateurs et des ressources numériques branchées sur les programmes, un espace jeu détente a été pensé pour réviser sans stresser. Un programme complet pour entamer le mois de juin de la meilleure des manières. Très bon week-end à tous dans le Briançonnais et belle journée à l'écoute d'Imagine la radio.
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2: Quelques astuces pour vous soulager du mal de tête, comme les noyaux de cerise. Vous utilisez un coussin rempli de noyaux de cerise que vous faites chauffer avec un sèche-cheveux, par exemple. Vous allez réchauffer la nuque et ça va contribuer à détendre les muscles situés à la base de la tête. La caféine peut vous aider aussi, elle contracte les vaisseaux dilatés, cause fréquente des maux de tête. Et associée au paracétamol, elle accélère son absorption et en augmente l'efficacité. Rien de tel donc pour stopper un début de migraine qu'un café sucré. L'apport de sucre permettra du même coup de pallier une éventuelle hypoglycémie qui peut être à l'origine de vos douleurs. Et puis il y a aussi l'huile essentielle de lavande, reconnue pour son action antidouleur.
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1: Il est bientôt 17h.
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4: Bonjour à tous. L'épisode de chaleur continue pour ce vendredi. À midi, les Deux-Sèvres dépassaient déjà les 35 degrés. Un phénomène qui devrait continuer demain avant de diminuer légèrement dimanche. La canicule qui d'ailleurs met la SNCF sous pression, des rails déformés, des caténaires fragilisés, une climatisation défaillante ont déjà provoqué des retards et des pannes depuis le début de la semaine. Malgré une maintenance renforcée, les fortes chaleurs compliquent fortement le trafic ferroviaire. Et on poursuit avec Jean-Noël Barrot qui estime qu'un accord entre l'Iran et les États-Unis est à portée de main alors que les négociations se poursuivent. Le ministre des Affaires étrangères appelle les deux pays à mettre fin à une situation jugée insoutenable. Du côté de la République démocratique du Congo, un premier patient atteint d'Ebola a été déclaré guéri depuis le début de l'épidémie. L'OMS recense déjà 17 décès confirmés et plus de 125 cas. Visé par plusieurs plaintes pour viol et agression sexuelle, Patrick Bruel a annoncé son retrait des prochains spectacles des Enfoirés en 2027. Dans un SMS adressé à la troupe, il affirme vouloir éviter tout embarras à ses camarades et espère revenir après avoir, je cite, « prouvé son innocence devant la justice ». On poursuit avec Charles Alloncle qui a été mis hors de cause par le déontologue de l'Assemblée nationale. Soupçonné d'employer sa compagne comme assistante parlementaire, le député a démontré qu'il n'était ni marié, ni paxé, ni en concubinage au sens de la loi. Politique à présent, Sandrine Rousseau critique l'hypothèse d'un ralliement des écologistes à Raphaël Glucksmann pour la présidentielle de 2027. Elle estime que l'écologie n'est pas compatible avec un système capitaliste libéral et juge qu'un tel accord ferait perdre son âme au parti écologiste. Et enfin du sport et du tennis, avec plusieurs rencontres à suivre aujourd'hui, notamment Djokovic contre Joao Fonseca. En night session, Quentin Alice affrontera Alexander Zverev. Pas de française chez les femmes, mais la quadruple vainqueur du tournoi Iga Swiatek s'est qualifiée en 2-7 face à Linette.
3: 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La météo des Hautes-Alpes avec Météo Alpes Durance.
5: Et pour cette nuit, le ciel va redevenir bien étoilé. Les températures minimales au lever du jour seront encore très douces pour nos montagnes, comprises entre 11 et 15 degrés. Demain, la situation évoluera peu, mais le risque orageux va nettement faiblir par rapport à aujourd'hui. Sous une masse d'air toujours très chaude, le soleil va largement dominer une grande partie de la journée. Néanmoins, des cumulus bourgeonneront l'après-midi et quelques averses ou orages isolés resteront possibles en milieu et en fin de journée sur les reliefs, notamment en direction du Dévoluy et du Champsaur et près de la frontière italienne, avec des cumuls locaux de 5 à 10 mm. Le vent d'ouest à sud-ouest soufflera sagement entre 20 et 30 km/h en rafale et les températures fléchiront à peine, affichant encore de 26 à 31 degrés. Pour votre dimanche, le temps deviendra plus stable. Le soleil restera bien présent, même si le ciel sera régulièrement voilé. Le risque d'ondées sera cette fois si marginal et limité au plus haut sommet de l'Ubaye l'après-midi. Le thermomètre affichera des valeurs stationnaires et toujours très estivales.
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2: Bonsoir à tous. Trois jours après la mort brutale de Charlotte Bertoletti, 41 ans, tuée par arme à feu lors d'un déménagement dans le hameau de Vars-Sainte-Marie. Le choc reste immense à Guillestre comme à Vars. Si l'enquête avance, elle est désormais supervisée par le pôle criminel de Grenoble pour faire toute la lumière sur les circonstances exactes de ce tir mortel. À l'heure actuelle, aucune interpellation n'a eu lieu, ce qui attise l'anxiété et la colère des habitants. Tous réclament justice pour cette femme décrite par ses proches comme une figure locale pétillante, lumineuse et aimée de tous. Dans le reste de l'actualité locale, une bonne nouvelle pour les estivants à Prunières. L'eau du robinet est officiellement déclarée potable de nouveau. Rappelons qu'une interdiction de consommation avait été prononcée le 21 mai par la préfecture suite à une contamination bactériologique. Le dysfonctionnement du système de chloration est désormais réparé. Les dernières analyses externes confirmées hier jeudi ont permis la levée officielle de l'arrêté préfectoral. C'est aussi le grand jour pour les amoureux de la montagne et des activités en plein air. Automobilistes, réjouissez-vous, le col du Galibier est de nouveau accessible à la circulation depuis ce midi. Une réouverture très attendue qui lance officiellement la saison estivale dans les cols hauts alpins. Soyez toutefois vigilants car la conduite en haute altitude exige une prudence particulière en ce début de saison. Vigilance également au bord de l'eau. Avec les fortes chaleurs, la tentation de la baignade est grande. Si les Hautes-Alpes restent fort heureusement moins touchés par les noyades que d'autres secteurs, les autorités appellent à la prudence absolue. Notez d'ailleurs, pour ceux qui se rendent au plan d'eau à Vennes, que la présence de poissons morts en surface ne doit pas vous inquiéter. Il s'agit d'un choc thermique naturel dû à la chaleur. Le site est nettoyé, l'eau est propre et la baignade reste autorisée. Enfin, avant de conclure, notez ces perturbations attendues demain samedi à Gap. Samedi, si vous devez circuler dans le centre-ville de Gap, prenez vos dispositions. La marche des fiertés s'élancera à 14h30 depuis l'esplanade de la paix. Le cortège empruntera plusieurs axes majeurs, notamment les boulevards de la Libération et Charles de Gaulle. Avant de rejoindre le cours Frédéric Mistral, de fortes perturbations sont à prévoir toute l'après-midi. Les autorités appellent les automobilistes à la patience et à la courtoisie.
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2: Et pour cette nuit, le ciel va redevenir bien étoilé. Les températures minimales au lever du jour seront encore très douces pour nos montagnes, comprises entre 11 et 15 degrés. Demain, la situation évoluera peu, mais le risque orageux va nettement faiblir par rapport à aujourd'hui. Sous une masse d'air toujours très chaude, le soleil va largement dominer une grande partie de la journée. Néanmoins, des cumulus bourgeonneront l'après-midi et quelques averses ou orages isolés resteront possibles en milieu et en fin de journée sur les reliefs, notamment en direction du Dévoluy et du Champsaur et près de la frontière italienne, avec des cumuls locaux de 5 à 10 mm. Le vent d'ouest à sud-ouest soufflera sagement entre 20 et 30 km/h en rafale et les températures fléchiront à peine, affichant encore de 26 à 31 degrés. Pour votre dimanche, le temps deviendra plus stable. Le soleil restera bien présent, même si le ciel sera régulièrement voilé. Le risque d'ondée sera cette fois si marginal et limité au plus haut sommet de l'Ubaye l'après-midi. Le thermomètre affichera des valeurs stationnaires et toujours très estivales.
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1: Ce soir sur TF1, Mask Singer, France 2, haute saison. C'est une nouvelle série, hein. Les juilletistes sont arrivés en masse. La haute saison a bel et bien démarré à Biarritz. Le capitaine Alex Cerruti de la brigade criminelle de Paris et son équipe, venus des quatre coins de la France en renfort policier pour l'été, sont sur le pont. Ils sont appelés dans un camping pour mettre fin à une rixe. France 3, famille, je vous aime. La famille a toujours inspiré les artistes, que ce soit en chanson, en humour. Et pour ce troisième numéro, Michel Drucker recevra la mère et le fils les plus populaire de France, Maria et Christian Baudins, Daniel Guichard et Chico et Gypsy, entourés de certains de leurs fils, Antoine Duléry et toute sa famille. Il y aura également Salvatore Adamo et sa fille, Laurent Baffy accompagné de sa mère et son fils, et puis Jean-Philippe Janssen avec sa mère pour un grand moment de rire et de bonne humeur. Mathilde Seigné interprétera la chanson Mon Père et Lynn reprendra son titre Je pense à vous devant ses parents. Canal, Lyon, Paris FC, Arkema, première ligue finale, on parle de football féminin. M6, Cauchemar en cuisine, TFX, la mécanique de l'ombre, TMC, coexister, et Paris Première, le flic de Beverly Hills 2. Voilà, je vous laisse sur votre choix et par avance, une excellente soirée devant votre télévision.
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1: Il est bientôt 18h.
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4: Bonjour à tous. L'épisode de chaleur continue pour ce vendredi. À midi, les Deux-Sèvres dépassaient déjà les 35 degrés. Un phénomène qui devrait continuer demain avant de diminuer légèrement dimanche. La canicule qui d'ailleurs met la SNCF sous pression, des rails déformés, des caténaires fragilisés, une climatisation défaillante ont déjà provoqué des retards et des pannes depuis le début de la semaine. Malgré une maintenance renforcée, les fortes chaleurs compliquent fortement le trafic ferroviaire. Et on poursuit avec Jean-Noël Barrot qui estime qu'un accord entre l'Iran et les États-Unis est à portée de main alors que les négociations se poursuivent. Le ministre des Affaires étrangères appelle les deux pays à mettre fin à une situation jugée insoutenable. Du côté de la République démocratique du Congo, un premier patient atteint d'Ebola a été déclaré guéri depuis le début de l'épidémie. L'OMS recense déjà 17 décès confirmés et plus de 125 cas. Visé par plusieurs plaintes pour viol et agression sexuelle, Patrick Bruel a annoncé son retrait des prochains spectacles des Enfoirés en 2027. Dans un SMS adressé à la troupe, il affirme vouloir éviter tout embarras à ses camarades et espère revenir après avoir, je cite, « prouvé son innocence devant la justice ». On poursuit avec Charles Alloncle qui a été mis hors de cause par le déontologue de l'Assemblée nationale. Soupçonné d'employer sa compagne comme assistante parlementaire, le député a démontré qu'il n'était ni marié, ni paxé, ni en concubinage au sens de la loi. Politique à présent, Sandrine Rousseau critique l'hypothèse d'un ralliement des écologistes à Raphaël Glucksmann pour la présidentielle de 2027. Elle estime que l'écologie n'est pas compatible avec un système capitaliste libéral et juge qu'un tel accord ferait perdre son âme au parti écologiste. Et enfin du sport et du tennis, avec plusieurs rencontres à suivre aujourd'hui, notamment Djokovic contre João Fonseca. En night session, Quentin Alice affrontera Alexander Zverev. Pas de française chez les femmes, mais la quadruple vainqueur du tournoi Iga Swiatek s'est qualifiée en 2-7 face à Linette.
3: 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La météo des Hautes-Alpes avec Météo Alpes Durance.
5: Et pour cette nuit, le ciel va redevenir bien étoilé. Les températures minimales au lever du jour seront encore très douces pour nos montagnes, comprises entre 11 et 15 degrés. Demain, la situation évoluera peu, mais le risque orageux va nettement faiblir par rapport à aujourd'hui. Sous une masse d'air toujours très chaude, le soleil va largement dominer une grande partie de la journée. Néanmoins, des cumulus bourgeonneront l'après-midi et quelques averses ou orages isolés resteront possibles en milieu et en fin de journée sur les reliefs, notamment en direction du Dévoluy et du Champsaur et près de la frontière italienne avec des cumuls locaux de 5 à 10 mm. Le vent d'ouest à sud-ouest soufflera sagement entre 20 et 30 km/h en rafale et les températures fléchiront à peine, affichant encore de 26 à 31 degrés. Pour votre dimanche, le temps deviendra plus stable. Le soleil restera bien présent, même si le ciel sera régulièrement voilé. Le risque d'ondées sera cette fois si marginal et limité au plus haut sommet de l'Ubaye l'après-midi. Le thermomètre affichera des valeurs stationnaires et toujours très estivales.
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1: Allez, on part aux États-Unis où deux hommes se sont évadés grâce à leur brosse à dents. Et oui, en se servant de leur brosse à dents, ils s'en sont servis pour fabriquer un instrument avec un objet métallique. Bon, mais finalement, ils ne sont pas allés très loin. Ils n'auront été des fugitifs que quelques heures. Ces experts de la brosse à dents ne purgeaient pas une peine pour blanchiment, pourtant. Non, mais pour outrage à magistrat.
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2: Bonsoir à tous. Trois jours après la mort brutale de Charlotte Bertoletti, 41 ans, tuée par arme à feu lors d'un déménagement dans le hameau de Vars-Sainte-Marie, le choc reste immense à Guillestre comme à Vars. Si l'enquête avance, elle est désormais supervisée par le pôle criminel de Grenoble pour faire toute la lumière sur les circonstances exactes de ce tir mortel. À l'heure actuelle, aucune interpellation n'a eu lieu, ce qui attise l'anxiété et la colère des habitants. Tous réclament justice pour cette femme décrite par ses proches comme une figure locale pétillante, lumineuse et aimée de tous. Dans le reste de l'actualité locale, une bonne nouvelle pour les estivants à Prunières. L'eau du robinet est officiellement déclarée potable de nouveau. Rappelons qu'une interdiction de consommation avait été prononcée le 21 mai par la préfecture suite à une contamination bactériologique. Le dysfonctionnement du système de chloration est désormais réparé. Les dernières analyses externes confirmées hier jeudi ont permis la levée officielle de l'arrêté préfectoral. C'est aussi le grand jour pour les amoureux de la montagne et des activités en plein air. Automobilistes, réjouissez-vous, le col du Galibier est de nouveau accessible à la circulation depuis ce midi. Une réouverture très attendue qui lance officiellement la saison estivale dans les cols hauts alpins. Soyez toutefois vigilants car la conduite en haute altitude exige une prudence particulière en ce début de saison. Vigilance également au bord de l'eau. Avec les fortes chaleurs, la tentation de la baignade est grande. Si les Hautes-Alpes restent fort heureusement moins touchés par les noyades que d'autres secteurs, les autorités appellent à la prudence absolue. Notez d'ailleurs, pour ceux qui se rendent au plan d'eau à Vennes, que la présence de poissons morts en surface ne doit pas vous inquiéter. Il s'agit d'un choc thermique naturel dû à la chaleur. Le site est nettoyé, l'eau est propre et la baignade reste autorisée. Enfin, avant de conclure, notez ces perturbations attendues demain samedi à Gap. Samedi, si vous devez circuler dans le centre-ville de Gap, prenez vos dispositions. La marche des fiertés s'élancera à 14h30 depuis l'esplanade de la paix. Le cortège empruntera plusieurs axes majeurs, notamment les boulevards de la Libération et Charles de Gaulle. Avant de rejoindre le cours Frédéric Mistral, de fortes perturbations sont à prévoir toute l'après-midi. Les autorités appellent les automobilistes à la patience et à la courtoisie.
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2: Pour cette nuit, le ciel va redevenir bien étoilé. Les températures minimales au lever du jour seront encore très douces pour nos montagnes, comprises entre 11 et 15 degrés. Demain, la situation évoluera peu, mais le risque orageux va nettement faiblir par rapport à aujourd'hui. Sous une masse d'air toujours très chaude, le soleil va largement dominer une grande partie de la journée. Néanmoins, des cumulus bourgeonneront l'après-midi et quelques averses ou orages isolés resteront possibles en milieu et en fin de journée sur les reliefs, notamment en direction du Dévoluy et du Champsaur et près de la frontière italienne, avec des cumuls locaux de 5 à 10 mm. Le vent d'ouest à sud-ouest soufflera sagement entre 20 et 30 km/h en rafale et les températures fléchiront à peine, affichant encore de 26 à 31 degrés. Pour votre dimanche, le temps deviendra plus stable. Le soleil restera bien présent, même si le ciel sera régulièrement voilé. Le risque d'ondées sera cette fois si marginal et limité au plus haut sommet de l'Ubaye l'après-midi. Le thermomètre affichera des valeurs stationnaires et toujours très estivales.
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1: Ce soir sur TF1, Mask Singer, France 2, haute saison. C'est une nouvelle série, hein. Les juilletistes sont arrivés en masse. La haute saison a bel et bien démarré à Biarritz. Le capitaine Alex Cerruti de la brigade criminelle de Paris et son équipe, venue des quatre coins de la France en renfort policier pour l'été, sont sur le pont. Ils sont appelés dans un camping pour mettre fin à une rixe. France 3, famille, je vous aime. La famille a toujours inspiré les artistes, que ce soit en chanson ou en humour. Et pour ce troisième numéro, Michel Drucker recevra la mère et le fils les plus populaires de France, Maria et Christian Baudins, Daniel Guichard et Chico et les Gypsy, entourés de certains de leurs fils, Antoine Duléry et toute sa famille. Il y aura également Salvatore Adamo et sa fille, Laurent Baffy accompagné de sa mère et son fils, et puis Jean-Philippe Janssen avec sa mère pour un grand moment de rire et de bonne humeur. Mathilde Seigné interprétera la chanson Mon Père et Lynn reprendra son titre Je pense à vous devant ses parents. Canal, Lyon, Paris FC, Arkema, Première Ligue finale, on parle de football féminin. M6, Cauchemar en cuisine, TFX, La Mécanique de l'Ombre, TMC, Coexister et Paris Première, Le Flic de Beverly Hills 2. Voilà, je vous laisse sur votre choix et par avance, une excellente soirée devant votre télévision.
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1: Il est bientôt 19h.
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2: 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Il est 19h.
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4: Bonsoir à tous. Donald Trump a indiqué sur son réseau qu'il allait prendre une décision finale concernant un possible accord avec l'Iran lors d'une réunion à la Maison-Blanche. De son côté, l'Iran justement affirme qu'un accord dépendra de la fin des demandes excessives des États-Unis. Météo France a indiqué que plus de la moitié du territoire français avait battu au moins un record mensuel entre le 23 et le 27 mai. 109 records de température minimale et 266 records de maximale ont été enregistrés. Et suite à cette chaleur, justement, certains parents préfèrent garder leurs enfants à la maison. Dans des écoles mal adaptées aux canicules, les températures deviennent très rapidement compliquées, poussant ainsi des familles à privilégier le confort et la sécurité. Et après plusieurs noyades, les communes du littoral de la Gironde demandent plus de moyens pour surveiller les plages. Les élus alertent sur des effectifs insuffisants alors que plus de 130 000 personnes ont afflué pendant le week-end de la Pentecôte. Pour rappel, 4 décès ont été recensés. Deux sœurs âgées de 85 et 89 ans ont été retrouvées mortes à leur domicile dans le 19e arrondissement de Paris, probablement victimes de coups. L'alerte a été donnée par le gardien de l'immeuble et une enquête pour meurtre a été ouverte. En République démocratique du Congo, bonne nouvelle avec un premier patient atteint d'Ebola qui a été déclaré guéri depuis le début de l'épidémie. L'Organisation mondiale de la santé compte déjà 17 décès confirmés et plus de 125 cas. Et visé par plusieurs plaintes pour viol et agression sexuelle, le chanteur Patrick Bruel se retire des prochains Enfoirés en 2027. Il dit vouloir éviter tout embarras et espère revenir après la décision de la justice. Charles Alloncle, quant à lui, a été mis hors de cause par le déontologue de l'Assemblée. Soupçonné d'employer sa compagne, il a finalement prouvé qu'ils ne sont ni mariés, ni paxés, ni même en concubinage. Et à Roland-Garros, Quentin Alice affrontera Zverev en night session. Chez les féminines, Svitolina, Swiatek et Andreeva se sont qualifiées pour le prochain tour.
3: 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La météo des Hautes-Alpes avec Météo Alpes Durance.
5: Et pour cette nuit, le ciel va redevenir bien étoilé. Les températures minimales au lever du jour seront encore très douces pour nos montagnes, comprises entre 11 et 15 degrés. Demain, la situation évoluera peu, mais le risque orageux va nettement faiblir par rapport à aujourd'hui. Sous une masse d'air toujours très chaude, le soleil va largement dominer une grande partie de la journée. Néanmoins, des cumulus bourgeonneront l'après-midi et quelques averses ou orages isolés resteront possibles en milieu et en fin de journée sur les reliefs, notamment en direction du Dévoluy et du Champsaur et près de la frontière italienne avec des cumuls locaux de 5 à 10 mm. Le vent d'ouest à sud-ouest soufflera sagement entre 20 et 30 km/h en rafale et les températures fléchiront à peine, affichant encore de 26 à 31 degrés. Pour votre dimanche, le temps deviendra plus stable. Le soleil restera bien présent, même si le ciel sera régulièrement voilé. Le risque d'ondées sera cette fois si marginal et limité au plus haut sommet de l'Ubaye l'après-midi. Le thermomètre affichera des valeurs stationnaires et toujours très estivales.
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1: 450 160. Un tronçon de l'escalier de la Tour Eiffel composé de 14 marches a été adjugé pour 450 160 euros à un collectionneur français. C'est ce qu'a annoncé la maison de vente Arturial. Haut de 2,75 mètres, il provient de l'escalier hélicoïdal d'origine de la Dame de Fer datant de 1889 qui reliait les deuxième et troisième étages du célèbre monument de Paris. Issu d'une collection privée où il est resté plus de 40 ans, ce tronçon était estimé entre 120 000 et 150 000 euros. En 2016, un autre tronçon mis en vente aux enchères par la maison de vente avait été adjugé à 523 800 euros. Le record ayant été établi en 2008 à Tansbys, où un acquéreur américain avait déboursé 552 750 euros. En 1983, l'installation d'un ascenseur entre les deux derniers étages de la Tour Eiffel avait obligé au démontage et au découpage d'un escalier en 24 tronçons. Et parmi les tronçons vendus cette année-là, peu sont restés en France et conservés par leurs acquéreurs d'origine. Selon Arcurial, plusieurs éléments ont rejoint des sites prestigieux à travers le monde. L'un d'eux est installé dans les jardins de la fondation Yoichi au Japon, un autre près de la statue de la Liberté à New York ou encore à Disneyland. D'autres appartiennent à des collections privées hautes de 324 mètres. La Dame de Fer avait été construite par Gustave Eiffel entre 1832 et 1923 pour l'exposition universelle de 1889.
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2: Bonsoir à tous. Trois jours après la mort brutale de Charlotte Bertoletti, 41 ans, tuée par arme à feu lors d'un déménagement dans le hameau de Vars-Sainte-Marie, le choc reste immense à Guillestre comme à Vars. Si l'enquête avance, elle est désormais supervisée par le pôle criminel de Grenoble pour faire toute la lumière sur les circonstances exactes de ce tir mortel. À l'heure actuelle, aucune interpellation n'a eu lieu, ce qui attise l'anxiété et la colère des habitants. Tous réclament justice pour cette femme décrite par ses proches comme une figure locale pétillante, lumineuse et aimée de tous. Dans le reste de l'actualité locale, une bonne nouvelle pour les estivants à Prunières. L'eau du robinet est officiellement déclarée potable de nouveau. Rappelons qu'une interdiction de consommation avait été prononcée le 21 mai par la préfecture suite à une contamination bactériologique. Le dysfonctionnement du système de chloration est désormais réparé. Les dernières analyses externes confirmées hier jeudi ont permis la levée officielle de l'arrêté préfectoral. C'est aussi le grand jour pour les amoureux de la montagne et des activités en plein air. Automobilistes, réjouissez-vous, le col du Galibier est de nouveau accessible à la circulation depuis ce midi. Une réouverture très attendue qui lance officiellement la saison estivale dans les cols hauts alpins. Soyez toutefois vigilants car la conduite en haute altitude exige une prudence particulière en ce début de saison. Vigilance également au bord de l'eau. Avec les fortes chaleurs, la tentation de la baignade est grande. Si les Hautes-Alpes restent fort heureusement moins touchées par les noyades que d'autres secteurs, les autorités appellent à la prudence absolue. Notez d'ailleurs, pour ceux qui se rendent au plan d'eau à Veynes, que la présence de poissons morts en surface ne doit pas vous inquiéter. Il s'agit d'un choc thermique naturel dû à la chaleur. Le site est nettoyé, l'eau est propre et la baignade reste autorisée. Enfin, avant de conclure, notez ces perturbations attendues demain samedi à Gap. Samedi, si vous devez circuler dans le centre-ville de Gap, prenez vos dispositions. La marche des fiertés s'élancera à 14h30 depuis l'esplanade de la paix. Le cortège empruntera plusieurs axes majeurs, notamment les boulevards de la Libération et Charles de Gaulle. Avant de rejoindre le cours Frédéric Mistral, de fortes perturbations sont à prévoir toute l'après-midi. Les autorités appellent les automobilistes à la patience et à la courtoisie.
1: La météo des Hautes-Alpes avec Météo Alpes Durance.
2: Pour cette nuit, le ciel va redevenir bien étoilé. Les températures minimales au lever du jour seront encore très douces pour nos montagnes, comprises entre 11 et 15 degrés. Demain, la situation évoluera peu, mais le risque orageux va nettement faiblir par rapport à aujourd'hui. Sous une masse d'air toujours très chaude, le soleil va largement dominer une grande partie de la journée. Néanmoins, des cumulus bourgeonneront l'après-midi et quelques averses ou orages isolés resteront possibles en milieu et en fin de journée sur les reliefs, notamment en direction du Dévoluy et du Champsaur et près de la frontière italienne, avec des cumuls locaux de 5 à 10 mm. Le vent d'ouest à sud-ouest soufflera sagement entre 20 et 30 km/h en rafale et les températures fléchiront à peine, affichant encore de 26 à 31 degrés. Pour votre dimanche, le temps deviendra plus stable. Le soleil restera bien présent, même si le ciel sera régulièrement voilé. Le risque d'ondées sera cette fois si marginal et limité au plus haut sommet de l'Ubaye l'après-midi. Le thermomètre affichera des valeurs stationnaires et toujours très estivales.
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1: Eh ouais, son test est un échec. Il a tenté, mais il a échoué. On est au Texas. Un automobiliste a été arrêté après avoir volontairement conduit son Tesla Cybertruck dans un lac. Comme le rapporte CBS News, il voulait tester le monde Wade du véhicule qui lui permet d'entrer et de traverser des plans d'eau, tels que des rivières ou des ruisseaux. Mais comme le précise le manuel du constructeur, cela n'est possible que jusqu'à une profondeur maximale de 81,5 cm. Dans ce même document, Tesla indique par ailleurs qu'il est de la responsabilité des conducteurs d'évaluer la profondeur de tout plan d'eau avant d'y entrer. Une précaution que cet Américain n'a visiblement pas respectée. La police a été alertée vers 20h pour récupérer un véhicule abandonné dans un lac. Selon nos confrères, le Cybertruck s'est tout simplement retrouvé inondé après la tentative du conducteur qui a quitté les lieux avec son passager à l'arrivée des agents. L'imposant pick-up électrique se trouvait toujours dans le lac près du rivage. Partiellement immergé, le Cybertruck a été retiré de l'eau par l'équipe de sauvetage aquatique des pompiers. Son propriétaire a été interpellé pour avoir conduit le véhicule dans une zone interdite ainsi que pour plusieurs infractions liées au manque d'équipement de sécurité nautique, indique le média américain.
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